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0: donne. Ce n'est rien, ça n'étonnerait personne. Ce n'est rien. À quoi bon reparler de ça?
1: Alors là, à quoi d'accord. Bon, alors ça, c'est intéressant.
0: Puisque j'en
1: ça,
0: suis
1: c'est
0: là,
1: c'est bien ça.
0: À quoi bon?
1: Vraiment, il a du talent. Beaucoup de talent.
0: Comme on dit, t'en fais pas.
1: Une sensibilité. Puis ce thème de l'automne,
0: comme on dit,
1: toujours ce thème de l'automne, c'est
0: t'en
1: très
0: fais
1: particulier.
0: Pas. C'est la vie.
1: C'est très intéressant. Il a beaucoup
0: comme
1: de talent.
0: Dit,
1: lui, il est bien. Oui, il est bien. Lui. Il est très intéressant.
0: Il paraît que tout recommence.
1: Moi, j'aurais bien vu des violons.
0: Il paraît
1: des violons.
0: Qu'il y a la chance.
1: J'aurais vu des violons, là, je sais pas.
0: Il paraît.
1: Oh, c'est génial. Génial. Vraiment, c'est bien.
0: Ça n'est rien. Rien qu'un d'automne.
1: Je le sais déjà. C'est...
0: Ça n'est rien.
1: C'est
0: ça n'étonnerait
1: c'est
0: personne.
1: Hein?
0: Ça n'est rien.
1: Génial.

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0: Bonsoir, messieurs, dames. Ce matin, ça a pété grave. On a eu droit à 2 ou 3 explosions atomiques sur la surface de la Terre. Et c'était très impressionnant.
1: Et on était très très bien placés pour observer le phénomène sur TF1, vu que ça fait plusieurs mois qu'on a tous émigré là-haut sur la plateforme spatiale.
0: Alors j'en profite pour passer le bonjour de tous les people et tous les hommes politiques qui sont là-haut. Il y a Arthur, Vincent McDoom, Dubosc, Jack Lang, tout le monde sauf Dieudonné. Alors surtout n'oubliez pas les consignes de prudence, hein. Essayez de ne pas sortir de chez vous avant une petite cinquantaine d'années.
1: Mais en regardant TF1, bien sûr.
0: La carte des survivants dans le nord. Oh, ils sont tous morts, les pauvres ch'timilotes. La côte d'Azur, ils sont tous morts. Gros tsunami, on s'en fout, il restait plus que des Russes. Voyons le reste de l'Europe avec l'Italie du Nord. Eh ben, ils ont morflé les Ritales. Bien fait pour eux, ils avaient qu'à peine nous piquer la Coupe du Monde. Alors, le coefficient des marées, ils vont être contents, les surfeurs. Il y a des grosses vagues sur le Pays Basque, hein. Et des... Ben oui, on pleurniche, madame, mais il fallait regarder la météo de TF1, hein. La circulation. Attention, les automobilistes, si vous passez par Poitiers, risque de traverser de maison, hein. Ça, c'est de la grosse tornade. À mon avis, il y a des vaches qui vont faire le baptême de l'air, hein. Vous voyez, c'est de l'ectopascal, c'est du gros, du gras, du volu, hein, avec des poils, hein. Alors, attention, si vous êtes sur le front nord-nord-est, on nous signale un gros risque d'invasion chinoise, hein. Ils ont pas trop apprécié qu'on boycotte leurs produits, et donc ils vont venir vous péter la gueule. Attention, le chinois est fourbillé, taquin. Et ils sont nombreux, hein. C'est de la chair à canon. Donc, si jetez-vous, je prépare les sacs à dos et les gamelles, il risque d'y avoir des petits mouvements de population. Les conseils de bison futé, en cas d'exode massif, n'essayez pas d'aller tous vous réfugier en Corse, parce qu'ils vous laisseront pas rentrer les Corses. Vous allez vous prendre des coups de chevrotine dans la gueule, et ça n'est jamais très agréable. De toute façon, c'est trop petit, hein. Ça tiendrait pas. Donc, le mieux, ça sera peut-être de collaborer avec l'occupant, mais bon, ça, chacun fait ce qu'il veut. Et voilà.

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1: Je voudrais parler au petit Quica. Mais non, ce n'est pas ça le petit Quica. Ça non plus. 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

0: carnet de voyage. Patrick Deville, vivant. Deville a passé son enfance près de l'estuaire de la Loire. Il a grandi dans l'établissement psychiatrique que dirigeait son père. Il y a vécu isolé ses toutes jeunes premières années et immobile. Et puis il est devenu un attaché culturel, un prof de philo, un écrivain voyageur. Plus d'une douzaine de romans titrés « Romans vrais ». Viva en est un, s'y croisent Frida Kahlo et Trotsky, entre autres. Viva a été publié chez Fiction et Compagnie en 2014. À un moment, quelque chose comme un vent se leva et les espaces reculèrent. Du côté où était ma rate, un vide immense se creusa, qui se peignit en gris et rose comme la rive de la mer. Avec le Peholt, l'homme est seul et raclant désespérément la musique de son squelette. Le Peholt fait entrer dans la conscience ses phosphorescences et ses poudroiements. Et cette brûlure, Artaud la prend sur lui parce qu'il est un artiste et doit régénérer la civilisation de l'Europe. C'est comme le squelette du devant qui revient, m'ont dit les Tarahumara, du rite sombre. La nuit qui marche sur la nuit. L'artiste doit se sacrifier pour sauver le monde. Il est le titre du poème de Lowry. Le phare appelle à lui la tempête. Et pour Artaud, l'artiste qui ignore qu'il est un bouc émissaire, que son devoir est d'aimanter, d'attirer, de faire tomber sur ses épaules les colères errantes de l'époque, pour la décharger de son mal-être psychologique. Celui-là n'est pas un artiste. Artaud est le paratonnerre qui doit dévier vers lui la foudre, le grand fusible qui va fondre. À Guadalajara. Je buvais pour noyer ma peine, mais cette garce a appris à nager. Signé Frida Kahlo. Un an et demi après le retour d'Artaud en Europe, au moment où Lowry, à son tour, quitte le Mexique, voilà Breton qui débarque, un vrai moulin. André Breton a sollicité le soutien de ses amis du Quai d'Orsay, Jean Giraudoux et Alexis Léger, lesquels ont télégraphié à Mexico, et le 18 avril 1938, de mauvaise grâce, l'ambassadeur de France et historien Henri Guaran fait le voyage jusqu'à Veracruz pour aller l'accueillir. Il en a un peu sa claque des poètes Guaran. C'est lui déjà qui s'était coltiné Artaud. En cette période de trouble qui suit la nationalisation des pétroles de Tampico par Lázaro Cárdenas, alors que le général Cedillo se soulève avec sa garnison à San Luis Potosí, alors que depuis un mois c'est l'Anschluss, et que les armées hitlériennes sont à Vienne, alors que la conflagration se rapproche et que le colonel de Gaulle réclame à grands cris des chars d'assaut. Il ne lui semble pas que la mission première de la diplomatie française soit d'exporter le surréalisme. Le contact est cordial, mais aucun crédit ne lui permettra de prendre en charge le poète, pas même son hébergement. Breton est accompagné de sa femme Jacqueline. Ils hésitent à embarquer aussitôt, préviennent Diego Rivera. C'est aussi l'avantage immobilier d'avoir tant d'anciennes épouses et de maîtresses. Trotsky et Natalia sont encore dans la maison bleue de Coyoacán. Rivera va loger les Bretons chez Lupe Marin et plus tard dans sa maison-atelier à San Angel, Calle Alta Vista. Un an après le contre-procès de Moscou à Mexico et le rapport de la commission DOE, Trotsky est toujours vivant. Sur ses gardes, bien sûr. Mais le temps passant, ça ressemble presque à la vie. Des journées emplies de petits plaisirs simples du jardinage et de la politique. Il vient de fonder la 4e internationale. Il sait que le Parti communiste français, aux mains des staliniens, a exclu André Breton. à l'annonce de son voyage, les dirigeants du PCF ont envoyé une lettre secrète aux dirigeants du PCM. Courrier que Diego Rivera parvient à se procurer et divulgue dans le journal Novedades, accompagné de la dénonciation de l'hydre ennemi de la liberté, Staline, Hitler, Mussolini, El Papa Dios. Les staliniens voudront sans doute saboter les interventions publiques de Breton et Trotsky, demandent au beau Van de mettre en place un service d'ordre, lequel sera confié aux ouvriers trotskistes d'un syndicat du bâtiment. Van connaît déjà Breton. 2 ans plus tôt, alors que Trotsky était encore en Norvège, Van est allé à Paris pour traduire du russe vers le français le livre rouge de Lev Sedov, le fils de Trotsky. Il avait alors rassemblé une commission autour du premier procès de Moscou, le procès des 16, commission à laquelle avait participé l'avocat général Rosenthal, Alfred et Marguerite Rosmer, Victor Serge et André Breton. Depuis Mexico, Van tient informé de la situation Pierre Naville, devenu à Paris l'un des dirigeants de la 4e internationale. Voilà Breton au pays de la beauté convulsive, dont il ne sait pas grand-chose. Il a reproduit des œuvres de Posada dans la revue Minotaur. Il a lu Au pays des Tarahumaras, paru l'été dernier dans la NRF, sans nom d'auteur. Il imagine bien qu'Artaud lui a un peu coupé l'herbe sous le pied, a joliment dézingué le mouvement surréaliste, mais les textes publiés ici dans les journaux ne paraîtront que bien plus tard en France, sous le titre de « Messages révolutionnaires ». En vérité, Artaud lui a déjà gravement savonné la planche. « Je ne suis pas venu ici porter un message surréaliste, je suis venu dire que le surréalisme était passé de mode en France. » La plupart des conférences prévues sont annulées pour cause de grève et de troubles à l'université. Dans la presse, Breton est attaqué par les staliniens orthodoxes, mais aussi par des intellectuels indépendants dont les critiques ne sont pas moins acerbes, comme le philosophe Adolfo Menéndez Samara, et encore par le poète Archeles Vela, de la petite bande des Estridentistas, et José Grostiza, de la petite bande des Contemporaneos, celui qui avait aidé Artaud dans ses projets indianistes. Bien que mêlés à toutes ces polémiques, les trois couples, Breton, Trotsky et Rivera, vont souvent quitter Mexico dans les mois qui suivent et se livrer au tourisme. Ils descendront dans les meilleurs hôtels. Breton n'est pas du genre à aller dormir par terre chez les Indiens. C'est une époque où Diego et Frida vivent à nouveau ensemble, même si les choses ne tournent pas très rond. Frida, toujours au bord de l'hospitalisation, picole pas mal et se confie à son amie Ella Wolf. Il fait du cringue à toutes les jolies jeunes filles et parfois, il se fait la belle avec des dames qui passent à l'improviste sous prétexte de leur montrer ses fresques. Il les emmène un jour ou deux voir d'autres paysages. Elle essaie d'en prendre son parti et de profiter du peu que Diego lui concède de son intimité et des détails de leur vie quotidienne. Il continue à porter ses gros godillots de mineur. Ça fait 3 ans qu'il porte toujours les mêmes. Il est hors de lui quand il perd ses clés de voiture, qui généralement réapparaissent dans sa poche. Il ne fait pas le moindre exercice, ne s'expose jamais au soleil. Il écrit des articles qui, en général, déclenchent un foin de tous les diables. Il défend bec et ongles la 4e internationale et il est enchanté que Trotsky soit ici. Breton, tout de même, fait quelques apparitions publiques. Assiste à la première mexicaine d'Un chien andalou de Luis Buñuel et Salvador Dali et présente le film. Assez vite, cependant, sur l'injonction de Trotsky, son activité principale devient la rédaction d'un manifeste pour un art révolutionnaire indépendant. Dès l'arrivée de Breton à Mexico, Trotsky a envoyé un article à New York pour parution dans Partisan Review. Comme vous devez déjà le savoir, en matière artistique et politique, il est non seulement étranger au stalinisme, mais il est son adversaire. Il fait preuve de sincère sympathie pour la 4e internationale. Trotsky veut profiter de sa présence pour doter son mouvement d'une grande déclaration artistique. Et il lui faut un manifeste. breton est flatté, mais la tâche l'effraie. La personnalité de l'ancien chef de l'armée rouge l'impressionne au point de le rendre muet. Une dizaine de rencontres en tête-à-tête seront organisées, toujours en français, dont Van donnera le compte-rendu. Tant qu'il s'agit de parler des livres, de Gide, de Malraux et de Céline, Breton tient son rang. Dès qu'il s'agit d'écrire, il est tétanisé. Lui, qu'on imagine avoir rédigé d'un trait les manifestes du surréalisme avec superbe, secouant sa chevelure de lion, préparant du fond de son bistrot les futures excommunications, l'index dressé, en vient à balbutier devant Trotsky. Un curieux hommage à Zola, qu'il aurait flingué à Paris. Breton, abattu, finit par prétexter fièvre et aphasie. Van nous apprend que c'est peu après que Trotsky commença à presser Breton de lui présenter le projet de manifeste. Breton, le souffle brûlant de Trotsky sur la nuque, se sentait paralysé et ne pouvait écrire. Trotsky commence à comprendre que sa prise est médiocre, qu'il pensait avoir ferré un espadon et se retrouve devant un colin muet. On décide de partir en voyage à Guadalajara. Diego Rivera était là-bas, occupé à peindre, et nous devions aller l'y rencontrer, l'y retrouver. Nous voici donc sur la route de Guadalajara, dans deux voitures. Au volant de la première, le garde du corps, Joe Hansen, qui ne sait ni le français ni l'espagnol. À son côté, Breton, et derrière eux, Trotsky et Natalia. Dans la seconde, auprès du chauffeur et garde du corps, est assis le beau Van, et derrière lui, Frida et Jacqueline. Joe Hansen se gare sur le bas-côté, ouvre sa portière et vient s'adresser à Van. The old man wants you. Ils rejoignent le premier véhicule, croisent Breton qui, d'un geste des mains, montre son étonnement et va s'asseoir près de l'autre chauffeur. Tous descendent à l'hôtel impérial, mais les deux groupes ne se voient plus pendant tout le séjour. D'un côté, les couples Breton et Rivera, et de l'autre, Trotsky et Natalia, et leur garde du corps. Et parfois, ils se croisent dans les rues de la cité Tapacia. Et l'on peut, parcourant ces mêmes rues, quelques dizaines d'années plus tard, imaginer leurs fantômes au palais du gouverneur, devant la fresque del Circo Politico, au marché couvert, où l'on sert des lèvres de bœuf, et qui ressemblent curieusement à celui de Papete. Cueille-t-il des fruits aux branches des orangers publics? Pousse-t-il jusqu'à Tiacapicuac, où la mort mexicaine et les bondieuseries dont Breton est friand sont offertes à la vente? Les statuettes de jeunes mariés en squelette habillés de robes blanches et de costumes noirs, memento mori, comme si on allait l'oublier. Entre-t-il dans le sanctuaire dédié à Nuestro Señora de la Soledad, devant lequel, sur une charrette, sont empilés des sacs en plastique rose emplis d'herbes propitiatoires? Le muraliste José Clemente Orozco envoie l'un de ses assistants à l'hôtel impérial et invite Trotsky à venir voir son travail. Les deux hommes discuteront en anglais. Evan raconte que la conversation fut agréable, mais elle n'eut rien de l'entrain et de la chaleur qu'avaient d'ordinaire les entretiens entre Trotsky et Rivera. En sortant, Trotsky nous dit à Natalia et à moi: c'est un Dostoïevski. Comme à l'accoutumée, dès qu'il s'éloigne de Coyoacán, Trotsky est harcelé et insulté dans les quotidiens que manipulent le parti et la Confédération des Trabajadores de Mexico. Ainsi, dans El Nacional, on peut lire: Trotsky, Rivera et leurs invités développent des activités identiques dans la cité Tapatía sans rencontrer l'assentiment des classes prolétaires organisées. Pourtant, Trotsky ne se livre à aucun prosélytisme. Parfois hausse les épaules et parfois répond à d'autres journalistes qu'il ne lui est pas interdit de visiter le pays et que son visa est en règle. Nous reprîmes le chemin de Mexico sans que Trotsky revît Breton. C'était le retard persistant de Breton à présenter le projet de manifeste qui, sur la route de Guadalajara, avait provoqué la colère de Trotsky.
1: Échale, maestro! Tres, cuatro!

Dans les semaines qui suivent, Breton aggrave encore son cas. Un jour qu'il visite en compagnie de Trotsky une église à Cholula, il arrache du mur 5 ou 6 de ses ex-voto populaires, peints sur des petites plaques de fer découpées dans les bidons d'huile, et les glisse sous sa veste. Trotsky, furieux, garde son calme et sort de l'église à grandes enjambées. Cette fois, ce sont les journaux catholiques qui s'en seraient donnés à cœur joie et auraient lancé une campagne pour l'annulation de son visa et l'expulsion du profanateur. Finalement, début juillet, la petite bande s'installe quelques jours à Pátzcuaro, dans l'état du Michoacán. Ils choisissent une grande bâtisse coloniale d'une dizaine de chambres en bordure du lac. Après le repas, Jacqueline et Frida sortent fumer au bord de l'eau pour éviter les remarques de Trotsky, l'ancien fumeur qui ne supporte plus l'odeur du tabac. Jacqueline se souvient que toutes les deux se comportaient comme des collégiennes. Nous aimions beaucoup Trotsky, mais il exagérait tout et était très vieux jeu. Trotsky, resté seul avec Breton, est un génie surplombant et aussi un monstre froid et calculateur, un pêcheur qui ne lâchera pas sa proie. Vous avez quelque chose à me montrer ? Devant lui, le petit tyran du surréalisme, le tribun ironique et mordant, est un écolier pris en faute. Breton a déjà connu une situation semblable au début des années 20, lorsqu'il était allé rencontrer Freud à Vienne. La peur de déplaire et de ne pas être à la hauteur qu'il paralyse. Il va pourtant chercher dans sa chambre quelques feuillets raturés à l'encre verte. Trotsky voit bien qu'il lui faudra finir le travail avec Van. Après de nouvelles conversations, Trotsky prit l'ensemble des textes, les découpa, ajouta quelques mots ici et là et colla le tout en un rouleau assez long. Je t'appelle texte final en français, traduisant le russe de Trotsky et respectant la prose de Breton, écrit Van. Dans le document original des archives de Harvard, les apports de chacun sont visibles. Les citations de Marx, vérités toujours bonnes à rappeler, même si elles sont sues de tous les poètes, sont apportées par Trotsky. Extrait. L'écrivain doit naturellement gagner de l'argent pour pouvoir vivre et écrire, mais il ne doit en aucun cas vivre et écrire pour gagner de l'argent. L'écrivain ne considère aucunement ses travaux comme un moyen, ils sont des buts en soi. Ils sont si peu un moyen pour lui-même et pour les autres qu'il sacrifie au besoin son existence à leur existence. Dès lors, Breton, pris d'ivresse politique et embarqué dans son élan, croyant bien faire, en rajoute. Écrivant. À ceux qui nous presseraient, que ce soit pour aujourd'hui ou pour demain, de consentir à ce que l'art soit soumis à une discipline que nous tenons pour radicalement incompatible avec ses moyens, nous opposons un refus sans appel et notre volonté délibérée de nous en tenir à la formule « toute licence en art, sauf contre la révolution prolétarienne. » C'est Trotsky qui corrige, hausse les épaules, garde la tête froide, voit bien ce que le procureur d'un tribunal révolutionnaire pourrait faire de cette formule restrictive. Il biffe, coupe la phrase « toute licence en art, point final. » Le 25 juillet 1938, qui est en Catalogne, le premier jour de la bataille de l'Ebre, mais à Mexico on l'ignore encore, le manifeste sera signé d'André Breton et de Diego Rivera, et le nom de Trotsky ne paraîtra pas. Il est l'acte de fondation de la FIARI, la Fédération internationale de l'art révolutionnaire indépendant, laquelle, au cours de sa brève existence, rassemblera quelques dizaines de membres. À bord du paquebot qui le ramène en Europe, Breton retrouve ses esprits et écrit à Trotsky. Cette inhibition était due avant tout, j'aimerais que vous en soyez convaincu, à l'admiration sans limite que vous m'inspirez. Breton transporte avec lui dans ses bagages tout le fourbi qu'il s'est procuré au Mexique ainsi qu'une idée derrière la tête. Il a proposé à Frida Kahlo d'organiser à Paris une première exposition de ses tableaux.
lorsqu'elle arrive en France 6 mois plus tard, pourtant rien n'est prêt. Les œuvres expédiées depuis longtemps n'ont toujours pas été dédouanées et des photographies ont été égarées. Frida constate que Breton n'a pas encore trouvé de galerie. Puis, lorsqu'il en trouve une, elle apprend que seules 2 de ses toiles seront exposées et que Breton, au passage, souhaite fourguer toutes les pouilleries trouvées aux puces ou chez les antiquaires de Cuernavaca ou de Guadalajara, et peut-être aussi les ex-voto dérobés à Cholula, 2 tableaux d'Estrada et quelques saloperies plus ou moins précolombiennes. Elle entre dans une fureur qui ne la quittera pas de son séjour et écrit à son amant d'alors, le photographe new-yorkais Nicholas Murray. « Je préfère m'asseoir par terre pour vendre des tortillas au marché de Toluca plutôt que de devoir m'associer à ces putains d'artistes parisiens. Ils passent des heures à réchauffer leurs précieuses fesses aux tables des cafés, parlent sans discontinuer de la culture, de l'art, de la révolution, et ainsi de suite, en se prenant pour les dieux du monde, en rêvant de choses plus absurdes les unes que les autres, et en infectant l'atmosphère avec des théories et encore des théories qui ne deviennent jamais réalité. » Pas davantage qu'Arto, Breton n'aura besoin d'exclure Frida. Sa rencontre avec ce qui reste de la petite bande des surréalistes est une catastrophe. Le lendemain matin, ils n'ont rien à manger à la maison, vu que pas un seul d'entre eux ne travaille. Ils vivent comme des parasites au crochet d'un tas de vieilles peaux pleines aux as qui admirent le génie de ces artistes. De la merde, rien que de la merde, voilà ce qu'ils sont. « Je ne vous ai jamais vu, ni Diego, ni toi, gaspiller votre temps en commérages idiots et en discussions intellectuelles. Voilà pourquoi vous êtes des hommes, des vrais, et pas des artistes à la noix. Bordel, ça valait le coup de venir, rien que pour voir pourquoi l'Europe est en train de pourrir sur pied. » Et pourquoi ces gens, ces bons à rien, sont la cause de tous les Hitler et Mussolini. Frida tombe malade. Et son dossier médical est si lourd qu'il est préférable de l'hospitaliser pour lui faire subir des examens. Elle est admise à l'hôpital américain. Et c'est encore Breton qui en prend pour son grade. C'est chez Breton que j'ai attrapé ces saloperies de colibacilles. J'en mets ma main au feu. Tu n'as pas idée de la saleté dans laquelle ces gens vivent et le genre de nourriture qu'ils avalent. C'est à peine croyable. Je n'avais jamais rien vu de tel dans toute ma foutue vie. À Mexico, c'est la colère de Rivera qui éclate lorsqu'il apprend que Breton vient de taper Frida de $200 à sa sortie de l'hôpital. Frida pense avancer la date de son embarquement sur l'île de France et quitter Paris avant l'exposition. Seul Marcel Duchamp, qui avait été l'ami de Cravane et de Mina Loy 20 ans plus tôt à New York, trouve grâce à ses yeux et lui procure le réconfort nécessaire. Le seul qui ait les pieds sur terre parmi ce tas de fils de pute lunatiques et tarés que sont les surréalistes, écrira Frida. Finalement, le vernissage est pour elle une victoire. Ses œuvres sont reconnues par Joan Miró, Kandinsky, Picasso et Tanguy. Avant son départ, elle envoie une lettre à son ami Ella Wolf. Arago, Diego s'est disputé avec la quatrième et il a sérieusement envoyé paître Barbichette Trotsky. Je vous raconterai les dessous de l'affaire. Diego a entièrement raison. À son retour au Mexique, comme elle le redoutait, tout se déglingue avec Diego Rivera et c'est la rupture. Elle l'écrit à son amant new-yorkais. « Nick, mon chéri, je n'ai pas pu t'écrire avant. Depuis que tu es parti, c'est allé de mal en pis avec Diego et maintenant tout est fini. Il y a 2 semaines, nous avons entamé les démarches du divorce. J'aime Diego et tu comprendras que ce chagrin ne disparaîtra pas de mon vivant. »

Malk et Marge. Dans ce qu'on appelle la réalité, et à Mexico, le jour des morts de 1938, le Bovan nous apprend que Diego Rivera arriva à la maison de Coyoacán, gouailleur comme un rapin qui aurait fait une mauvaise farce. Il apportait à Trotsky un grand crâne de sucre violet sur le front duquel était écrit en sucre blanc « Staline ». Trotsky goûte peu l'humour mexicain de la Katrina. Trotsky ne dit rien. Il fit comme si l'objet n'était pas là. Dès que Rivera fut parti, il demanda de détruire l'objet. Dans ce qu'on appelle la fiction, et à Cuauhnahuac, le jour des morts de 1938, le consul qui a passé la nuit accoudé au bar de l'hôtel voit apparaître à contre-jour la silhouette floue d'Yvonne dans la lumière de l'aube. Ils mourront tous les deux le soir même. Un an plus tard, le jour des morts de 1939, alors que Trotsky est toujours dans sa maison de Coyoacán, son nom apparaît dans l'esprit de Jacques Laruelle, lequel imagine tourner en France une adaptation moderne du mythe de Faust, dont Trotsky serait le personnage principal. 10 ans après le miracle de Cuernavaca, puis la terrible nuit de Oaxaca, puis les années de réclusion dans la cabane au Canada, la publication de Under the Volcano en 1947 est un succès. Le roman grimpe dans les listes des meilleures ventes aux États-Unis. Laurie atteint à la gloire littéraire de ses héros, Conrad et Kipling, et de jeunes poètes comme Gary Snyder ou Jack Kerouac le découvrent. Allen Ginsberg, lui, écrit son admiration. Maintenant, il va bien falloir payer le prix du pacte. 10 ans après son retour du Mexique, Artaud fait paraître cette année-là de 1947 Van Gogh, le suicidé de la société, dont la dernière image est un hommage au volcan Popocatépetl. Pour ces deux-là, qui se sont succédés en 24 heures sur le sol mexicain, c'est à la fois la résurrection et l'explosion en vol, le dernier feu d'artifice. Artaud sort de Rodez et des longues années de la nuit asilaire, des multiples séances d'électrochocs, dont certaines si violentes qu'elles lui ont fracturé des vertèbres. C'est la belle revanche d'Artaud le Momo, qui au milieu du livre dénonce Jacques Lacan. Des années plus tôt, le psychanalyste avait réglé son cas d'un trait de plume dans son dossier au fond de son bureau de l'hôpital psychiatrique Sainte-Anne à Paris et l'avait déclaré « définitivement fixé, perdu pour la littérature ». C'est l'éloge du génie à travers lequel souffle le vent et que est le dieu de la conscience petite bourgeoise. Et avec ça, il obtient son premier prix littéraire. Extrait. C'est ainsi qu'une société tarée a inventé la psychiatrie pour se défendre des investigations de certaines lucidités supérieures dont les facultés de divination la gênaient. Fin de citation. Il venge d'un coup toute sa petite bande et la réunit en un bouquet flamboyant qu'il appelle Van Gogh. On peut parler de la bonne santé mentale de Van Gogh qui, dans toute sa vie, ne s'est fait cuire qu'une main et n'a pas fait plus pour le reste que de se trancher une fois l'oreille gauche. C'est Van Gogh, mais ça pourrait s'appeler Poe, ou Nerval, ou Baudelaire, ou Wilde, ou Laurie. Nul n'a jamais écrit ou peint, sculpté, modelé, construit, inventé que pour sortir en fait de l'enfer. Il faut bien à cela aussi quelque adjuvant, quelque soutien à cet effort gigantesque. J'ai besoin de trouver une certaine quantité journalière d'opium. Il me la faut parce que j'ai le corps blessé dans les nerfs des moelles. Il mourra de ça, ou d'autre chose, d'un cancer de l'anus un an plus tard. Laurie, lui, ça mettra 10 ans. On dit qu'elles se ressemblaient un peu, Yann et Marjorie. Deux papillons autour de la lampe. Toutes deux voulaient être écrivains. Marjorie avait écrit des petits polars avant de rencontrer Laurie. Le génie n'est pas contagieux, seule la folie. Si Yann
s'est sauvée dans tous les sens du terme. Marjorie s'épuise à la tâche impossible de veiller sur le génie en fuite dans tous les sens du terme. Se fuir soi-même est toujours plus difficile que de semer les poursuivants. Toutes deux sombrent dans l'alcool et s'engueulent. Après le désastreux retour au Mexique, elle décide qu'il leur faut abandonner la cabane sur la plage de Dollarton. Elle le traîne. Le couple quitte Vancouver, monte dans les avions, descend des trains, emprunte le canal de Panama à bord d'un Liberty Ship breton, le Brest. Dans le désordre, ils se rendent aux chutes du Niagara, séjournent à la Nouvelle-Orléans, visitent Haïti, où Lowry est interné à l'hôpital Notre-Dame de Port-au-Prince, et prétend s'initier au vaudou. C'est le voyage qui ne finit jamais, les hôtels et les motels. Parfois, Lowry suit, docile, vole pour Miami avec escale à Cuba, New York, Venise, Gênes, Milan, Rome, où Lowry est à nouveau interné. Taormina, la Sicile, où il loue plusieurs mois une maison au bord de la mer. Marjorie nourrit à la main Lowry, incapable de lever une fourchette. À Cassis, il la menace de mort. Pour la première fois, un psychiatre conseille à Marjorie de quitter son mari qui va se tuer ou la tuer. À Paris, on l'interne à l'hôpital américain. Il faut plusieurs infirmiers pour maîtriser le poète en furie à la puissance de boxeur. Sédatif et élixir parégorique. Camisole de force et délirium très mince. Pendant quelques mois, Lowry feint de collaborer avec Clarisse Francillon, à qui Maurice Nadeau vient de confier la traduction française du Volcan. Et parfois, il disparaît dans les bistrots de Paris, comme il le faisait 15 ans plus tôt, après son mariage avec Yann. Au hasard, n'embuta les whisky lorsqu'il en trouve. Mais il s'enfile aussi bien l'eau de Cologne dans la salle de bain de Clarisse. Elle et Marjorie entament une correspondance qu'elles poursuivront longtemps après la mort de Lowry. Les lettres sont à l'université de Lausanne dans des boîtes en carton. On y lit des recommandations de Lowry pour les petits polars de Marjorie qui jamais ne trouvent d'éditeur. Depuis que Lowry la connaît, il n'a plus touché la Remington portative. C'est Marjorie qui a déchiffré les manuscrits, est intervenue dans la construction du Volcan, a proposé de changer les noms de certains personnages, a imaginé la mort d'Yvonne piétinée par le cheval du Pelado. Ils s'aiment et se détestent et ne peuvent se séparer et se haïssent de ne pouvoir se séparer. Marjorie, pourtant, menace de le quitter, exige un testament en sa faveur et le droit moral sur ses œuvres. Le soir, après l'avoir nourri à la main, elle glisse entre ses lèvres des pastilles de somnifères pour qu'enfin le génie lui foute la paix. La Bretagne, Saint-Malo et Quiberon, puis l'Angleterre, ça n'est pas fini, ça traîne. C'est l'épuisement, la folie à deux, selon le diagnostic en français d'un psychiatre londonien. Lowry évite la lobotomie, mais subit les électrochocs, le pain total. Lorsqu'il s'enfuit de l'hôpital Atkinson de Wimbledon, on envoie un policier en faction devant l'adresse de Marjorie. C'est le délire hallucinatoire et la paranoïa, et de loin en loin la violence créatrice. De loin en loin, le réveil. Lowry travaille à plusieurs projets de livres qui tourneraient au

n'avait pas abandonné le consul, serait-elle devenue cette mégère de Marge ? Il ne peut écrire sans elle et voudrait vivre sans elle. Il s'est laissé ramener contre son gré en Angleterre. Il voit le pays qu'il a fui 20 ans plus tôt comme un vieil arbre célèbre, attendant au fond d'un parc sa disparition. La vieille Angleterre de la révolution industrielle, du charbon et de la locomotive. C'est Marjorie qui choisit le village de Ripe et le White Cottage, une demeure du XVIIIe siècle, qui sera la dernière adresse. Il travaille à sombre comme la tombe où repose mon ami, Juan Fernando, le cavalier zapotèque du Banco Ejidal, chargé d'apporter à travers les collines l'argent des paysans dans les villages les plus reculés, abattu au pistolet dans une cantina de Villa Hermosa Tabasco. Ça n'avance pas vraiment. C'est le gin et la chute méphistophélique de Malcohol, El Demonio de la Bédida, la déréliction que connaît le consul, sans plus d'espoir, de salut ni de grâce. Le pathétique appel à la merci de Dieu, mais son âme est déjà vendue, c'est trop tard. Il confond sa vie et ses livres et sa vie en papier. Affirme que le volcan lui a été dicté par l'inconscient de l'Europe, comme l'ultime cri d'angoisse d'un continent moribond, et que les bombes atomiques lancées sur le Japon confirment la vision apocalyptique du consul. Parfois, il attend une révolution régénératrice, écrit dans une lettre en décembre 50. Toute révolution doit se maintenir en mouvement, sa nature même contient la semence de sa propre destruction, comme en 1789, par exemple. Phrase trotskiste, 10 ans après l'assassinat du tenant de la révolution permanente et inventeur de la 4e internationale. Parfois, au contraire, il souscrit à l'ironie désabusée du consul dans le volcan. Ne crois-tu pas que ton envie de te battre pour l'Espagne, pour des prunes, pour Tombouctou, pour la Chine, pour l'hypocrisie, pour va te faire foutre, ou toutes les couillonnades que 2 ou 3 crétins à tête d'âne auront décidé d'appeler liberté ? Il est loin, le miracle possible, l'hymne à la paix et au paysage, le miracle de sa meilleure nouvelle, le sentier de la source, qui chantait sous la forme de la cabane, devant le Burrard Inlet, le vivace symbole de l'aspiration humaine à la beauté, aux étoiles, au soleil levant. Laurie apprend qu'à Vancouver, en bas de ce sentier, une tempête a détruit la jetée qu'il avait bâtie de ses mains. Pour lui, le monde, comme son esprit, s'effondre. Il est loin le rêve de Lord Jim remontant la rivière de Patuxent et l'aspiration du jeune Laurie qui écrivit Ultramarine a consacré lui aussi sa vie au bien dans l'humilité et l'anonymat. Un jour, je trouverai un pays exténué, avili au-delà de tout ce qu'on imagine, où les enfants meurent de faim faute de lait, un pays qui a même dépassé la connaissance de son malheur, et je crierai jusqu'à ce que, par moi, il fasse bon vivre dans ce lieu. J'y resterai. Que laisse-t-on derrière soi ? Les dernières petites traces ? Le dernier livre ouvert ? A Field Guide to British Birds ? La dernière représentation à laquelle il a assisté au Critérion Théâtre de Londres, Waiting for Godot ? Sa dernière incarcération au pavillon des malades mentaux de l'hôpital de Brighton ? C'est quelques semaines avant sa mort. Marjorie est alors internée dans le service psychiatrique de l'hôpital Saint-Luc Woodside, dans le nord de Londres. <t'en>

Qu'il me faille 4 semaines ou 14 heures pour aller de Munich à Hambourg aujourd'hui, cela m'est de moindre importance pour mon bonheur et surtout pour ma condition humaine que la question « Combien d'hommes qui, comme moi, aspirent à la lumière du soleil, sont astreints dans les usines à devenir des forçats, à sacrifier la bonne santé de leurs organes, de leurs poumons, pour construire une locomotive ?» Signé B. Traven. Traven et Trotsky. Après sa condamnation à mort en 1919, Rett Marut, alias Traven, s'évade, fuit Munich, dort dans des granges, s'éloigne des milieux activistes, les journaux vilipendent l'anarchiste, le spartakiste, le défaitiste. Il ne reste pourtant pas inactif, ainsi qu'il le mentionne dans « Le fondeur de briques ». Il prit la parole dans une soixantaine de bourgades et de villages de Bavière, devant des citoyens, des ouvriers et des paysans. Rett Marut se méfie néanmoins de l'héroïsme révolutionnaire, se soucie assez de sa vie pour gagner la Hollande, puis l'Angleterre, puis le Mexique. Il se méfie du don héroïque de soi. Pourquoi se libérer si c'est pour aussitôt mourir ? Donner sa vie pour la révolution ou la répression, c'est encore donner sa vie. Pour Rett Marut, l'écriture est au début pamphlétaire, même s'il compose quelques nouvelles qu'il publie dans sa revue sous un autre pseudonyme. Il s'adresse aux révolutionnaires, veut hâter la révolution. Il y parvient, le fondeur de briques est lu par des centaines de militants. Et Bertha Döring-Sellinger, camarade de Rosa Luxembourg et de Karl Liebknecht, mentionne leur lecture régulière des textes d'un esprit non pas imprégné de Marx, mais plutôt de Rousseau ou de Bakounine, de Kropotkine ou de Sorel, de cet esprit libertaire qui animait les socialistes révolutionnaires russes dans leur combat pour les droits du moujik piétiné. Traven, comme Trotsky, a lu le mot « communisme » dans les romans de Tolstoï, avant de lire Marx. Tous deux ont lu dans « Anna Karénine » que le capital opprime l'ouvrier. Chez nous, les ouvriers et les paysans portent tout le fardeau du travail et sont placés dans une situation telle que malgré tous leurs efforts, ils ne peuvent s'élever au-dessus de l'état d'animal. Et la révolution allemande a été vaincue. Rosa Luxembourg et Karl Liebknecht assassinés. Marut, devenu Traven, écrit des romans d'aventure, de l'Unterhaltungsliteratur, parce que c'est le public des lecteurs avides qu'il faut toucher, celui des bibliothèques populaires. Il envoie ses manuscrits en Europe, et derrière les récits mexicains, les révoltes des Indiens au Chiapas montrent l'Europe qui s'effondre encore une fois, la nouvelle guerre qui approche. Traven devient romancier dans les lagunes de Tampico, puis les jungles du Chiapas. Ses modèles lui viennent, par-delà Jack London, de Carl May et de Fenimore Cooper. Des histoires de trésors, des histoires d'amour très belles, puis fracassées. Des histoires d'hommes exploités dans les champs de coton ou les scieries d'acajou, qui cherchent la lumière et se dressent devant les contremaîtres. Son talent est d'emblée celui d'un scénariste, comme à l'époque où le cinéma n'avait pas encore libéré le roman du devoir fastidieux d'inventer des histoires. Comme la photographie déjà libérait la peinture de celui de reproduire le monde. Et Davenport nous montre, à la fin des années 20, l'étudiant Laurie plongé dans Traven, le crayon à la main, au milieu de son amas de livres et de bouteilles, de disques de jazz et de boîtes de sardines à l'huile. Pendant 10 ans, Traven, qui sous le nom de Torsvan est allé étudier la photographie à Mexico auprès d'Edward Weston et de Tina Modotti, assemble les matériaux récoltés au Chiapas, les carnets, les notes de voyage et d'exploration, mais 10 ans enfermés dans une finca près d'Acapulco à construire les romans du cycle de l'acajou, jusqu'en 1937, l'année de l'arrivée de Trotsky au Mexique. Traven, du fond de son repère, en suit les péripéties dans les journaux. Traven et Trotsky, c'est la vieille querelle de l'anarchisme. L'armée rouge qui écrase en Ukraine les libertaires de la Makhnovitchna. On reprochera ce fait d'armes aux vainqueurs de Kazan.
C'est la guerre civile et l'usage de la violence est assez bien partagé par les Cosaques et l'Armée rouge et les troupes anarchistes. Jacobo Glantz, le père de Margot, qui plus tard soutiendra les anarchistes Niccolò Sacco et Bartolomeo Vanzetti, était alors en Ukraine et se souvient. Makhno était un véritable anarchiste. Il galopait sur des chevaux qui tiraient de petits attelages. Les Tachanki, tout en brandissant un drapeau noir. Son idéologie était bien claire, mais ses hommes, eux, pillaient, violaient, assassinaient en traversant les petits bourgs de paysans juifs. Makhno, vaincu, se retrouvera ouvrier chez Renault, à Boulogne-Billancourt. L'anarchisme de Traven, c'est la théorie du moi de Stirner, le grand égoïsme qui pose que la fraternité n'est possible qu'entre individus absolument insubordonnés. Insubordination contre tout, insubordanisation contre toute loi, contre toute idée, contre tout programme, contre tout gouvernement. Homme, sois un éternel révolutionnaire et tu auras vécu. Il est impossible avec une telle théorie de mettre en rang les millions d'hommes, de les faire avancer sous le feu et dans la neige au-devant des armées blanches résolues à rétablir l'autocratie et l'esclavage. Il faut bien que d'autres se salissent les mains dans le moteur de l'histoire. Traven devient romancier parce que la révolution allemande a été vaincue. Il intègre au Chiapas la mission de l'archéologue Enrique Juan Palacios. Pendant des mois, 30 savants, biologistes, botanistes, cartographes, ethnographes parcourent la jungle et inventorient les sites mayas. Les photographies de Torsvan illustreront le rapport de mission. Mais si Torsvan s'intéresse aux ruines, Traven, lui, découvre la vie des descendants bien vivants des Mayas. Il revient seul, achète des mules, engage un guide, devient explorateur, vit parmi les Indiens Tojolodabal, Tsetzalteles, Chol, Totsiles, leur raconte les belles chevauchées de Zapata et en échange consigne leurs récits, construit peu à peu ses romans.

Trotsky, depuis Odessa, veut devenir écrivain. Mais sans cesse on repousse le moment. Il attend la victoire de la révolution russe. Pour ce littérateur né, selon Mauriac, lequel place Trotsky aux côtés des plus grands, de Tolstoï et du premier Gorki, la littérature est l'énigme, le cœur des ténèbres que les mots soupçonnent et frôlent. Toute poésie est anarchiste et dit que la raison ne suffit pas, que la raison elle-même peut devenir une passion destructrice. Plutôt que d'être César ou poète, sa tâche, croit-il, est plus haute ou plus humble. Elle est d'agir, d'organiser, de changer la face du monde et la vie des hommes. Plus tard, les moujiks sauront lire. Et les écrivains se jettent à sa rencontre, parce que ce qu'ils voudraient souvent, c'est agir, peser sur le monde, étreindre la rugueuse réalité, se lever du fauteuil et laisser le labeur du papier comprendre comment cet homme, seul contre tous et toujours battu par son propre camp, rejeté, déporté, continue d'exil en exil à vouloir transformer le monde et la vie des hommes, empêcher Thermidor, prôner la révolution permanente et mondiale. Trotsky rencontre à Londres Maxime Gorki, à Principe, Georges Simenon, à Saint-Palais, André Malraux, à Mexico, André Breton. On interroge l'auteur de « Littérature et révolution », on lit ses analyses de Tolstoï et de Céline, son éloge d'Esnine, paru dans la Pravda après le suicide du poète en 1925, du temps que Trotsky pouvait encore publier dans la Pravda. Son éloge de Mayakovsky, après le suicide du poète en 1930, alors que Trotsky est déjà en exil, paraît dans le bulletin de l'opposition. Ces deux-là, Traven et Trotsky, partagent pourtant la tentation de William Blackstone, l'érudit de Cambridge parti vivre au milieu des Indiens d'Amérique. La tentation de tout envoyer balader. Mais si l'un choisit la solitude et se taire, disparaît de la surface du globe, l'autre au début est dans le feu de l'action, mettant en marche les millions d'hommes. À la fin de la guerre civile, en novembre 1920, pendant que Rett Marut est en fuite, Trotsky descend du train blindé, rentre à Moscou, enlève le manteau de cuir à l'étoile rouge, enfile le veston de sport et noue la cravate rose que décrira Naville. Et s'installe au Kremlin, dans un appartement proche de celui de Lénine. Il fait venir auprès de lui son père, le riche paysan que la Révolution a dépouillé par la grâce du fils. Ce père, auquel il a un peu appris à lire. On lui confiera la direction d'un moulin. Il mourra comme John Reed et Larissa Reisner dans l'épidémie de typhus à Moscou. La gloire de Trotsky, vainqueur de Kazan, est alors celle d'un consul romain, retour victorieux du Limes, celle d'un Bonaparte, retour d'Italie. Il est celui qui doit succéder à Lénine si sa santé se dégrade encore. Pendant la guerre, j'ai eu, concentré entre mes mains, un pouvoir que, pratiquement, on pourrait dire illimité. Dans mon train siégeait un tribunal révolutionnaire. Les fronts m'étaient subordonnés, l'arrière était subordonné au front, et en certaines périodes, presque tout le territoire de la République, qui n'avait pas été saisi par les Blancs, n'était en réalité qu'un arrière-front, avec des régions fortifiées. Mais très vite, ça se déglingue. La chute va durer 7 ans, par palier, jusqu'en 27. Cette année-là, Traven vit dans la forêt, la Candonne, au milieu des sébasses et des rivières et des orchidées. Suspend son hamac, sort de ses sacoches de sel les carnets et les livres de Shelley, Max Stirner, Jack London et Walt Whitman. Pendant que d'autres intriguent et cherchent les honneurs, Trotsky disparaît, s'en va dormir dans des huttes de chasse loin de Moscou et reprend ses lectures. Il connaît des périodes d'abattement quand il faudrait cesser d'hésiter entre l'action et la contemplation. Devenir davantage stupide et déterminé comme l'autre, le chef de gang, le brigand géorgien. Au 12e congrès du parti en 1923, il pouvait encore écarter Staline comme un moustique. Il n'a rien fait. Ça lui vaudra l'exil et la malaria. Il repart chasser dans les marais de Zabolossier, au milieu des nuées d'insectes, tombe malade au pire moment, et il le constate avec humour finalement. « J'ai dû m'aliter »,
après l'influenza, se déclara une fièvre pernicieuse. Les médecins m'interdirent de me lever. C'est ainsi que je restai couché tout le reste de l'automne et l'hiver. Il en résulta que je fus malade pendant toute la discussion de 1923 contre le trotskisme. On peut prévoir une révolution, une guerre, mais il est impossible de prévoir les conséquences d'une chasse aux canards en automne. Lénine était couché à Gorki, moi au Kremlin, les épigones élargissaient les cercles du complot. Trotsky pense aller se rétablir au soleil, loin au sud, de l'autre côté du Caucase. Il souhaite entreprendre au calme l'écriture du cours nouveau. Prend un train pour Bakou, traverse l'Azerbaïdjan en direction de Tiflis, où lui parvient le télégramme de Staline annonçant la mort de Lénine le 21 janvier 1924. Les funérailles auront lieu samedi, vous ne pourriez revenir à temps. Le bureau politique estime qu'en raison de votre état de santé, vous devez poursuivre votre voyage à Soukhoum. Trotsky, plutôt que de quitter aussitôt la Géorgie pour regagner Moscou, monté à la tribune, poursuit son voyage jusqu'en Abkhazie, au bord de la mer Noire. « À Soukhoum, écrit-il, je restais couché de longues journées sur un balcon, face à la mer. Bien que ce fût le mois de janvier, le soleil brillait clair et chaud dans le ciel. » Entre le balcon et la mer étincelante s'élevaient des palmiers. Lorsque s'ouvre le 13e congrès en ce mois de janvier 1924, les jeux sont faits. Lénine avait pourtant ajouté un post-scriptum à son testament quelques jours avant sa mort, dans lequel il recommandait l'éviction de Staline du poste de secrétaire du comité central. Sa veuve, Krupskaya, en fait parvenir une copie à Trotsky qu'il n'utilise pas, ne mentionne même pas, au lieu de quoi il rédige une diatribe contre la bureaucratisation du parti, laquelle n'est lue que par les bureaucrates du parti. Il faudrait se lever, reprendre le train, affronter les thermidoriens. Il est bientôt accusé par Staline de dérive anarcho-menchevique. Trotsky ne se défend pas et hausse les épaules, commet à nouveau le crime d'orgueil. Peu à peu, ses livres disparaissent des bibliothèques, son nom des livres d'histoire, son visage des photographies de la Révolution d'octobre. En cette année 1927, pendant qu'on électrocute aux États-Unis les anarchistes Sacco et Vanzetti, alors que Diego Rivera et Walter Benjamin se rendent à Moscou, Trotsky est exclu du parti. Il quitte le Kremlin et s'installe en ville chez des amis, avant d'être arrêté. Déporté au Kazakhstan. Staline n'est pas encore au sommet de son pouvoir et hésite à lui confisquer ses archives. Trotsky prend le train avec ses malles. Il est accompagné de Natalia Ivanovna et de leur fils Lev Sedov. C'est ainsi, écrit-il, que nous vécûmes une année à Alma-Ata, ville de tremblements de terre et d'inondations, au pied des contreforts du mont Tianchan, sur la frontière de la Chine, à 250 km de la voie ferrée, à 4000 km de Moscou, dans la société des lettres, des livres et de la nature. C'était Carnet de voyage, Viva, de Patrick Deville, publié en 2014. Vous retrouvez Carnet de voyage tous les jours à 8h45. Du lundi au vendredi, en escale complète, le samedi à 6h, puis le dimanche.

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Rappelle-moi les paroles, une émission de Radio Dragon qui vous propose une playlist de chansons françaises des années 30 aux années 80. Nous avons commencé avec Émile Prudhomme, de l'accordéon de chez Accordéon, le clocher de mon cœur, c'est un foxtrot. Et nous allons entamer les chansons avec Yvonne Darle, chanteuse plutôt d'opérette, Mon amour était mort, 1941.

0: toujours la même époque, Andrex. Andrex et Hop. Ou appelé aussi Gaston la Crêpe. C'est aussi un foxtrot. 1942.
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Et puis nous allons passer dans les années vinyles peut-être un peu bébêtes quelquefois, avec Vicky Landreos, notre tango d'amour.

Et puis un phénomène qui a eu du succès, qui heureusement n'a pas trop duré longtemps, Noam, adolescent un peu boosté, testostérone, je ne sais pas. Et ça s'appelle Dessine-moi le bonheur, 1975.

On va sortir un peu de tout ça avec Charles Aznavour, Ave Maria, et Charles Aznavour chante cette Ave Maria avec effectivement beaucoup de cœur. Et puis ça nous prolonge la visite du pape. Ave Maria.

pour finir, on va se payer un Eddie Mitchell un peu moins cabotin que d'autres, et d'après moi, chanson intéressante, talenteuse, Le cimetière des éléphants.

0: avec Eddy Mitchell, s'achève cette édition de Rappelle-moi les paroles, proposée par Radio Dragon.
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2: 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C'est le programme qu'on vous propose tout de suite. Une heure de chansons, de la chanson francophone, avec un thème. On essaye d'illustrer un fait social majeur. Il est très majeur celui-là, puisque aujourd'hui on s'intéresse à la question Dieu, Dieu dans la chanson française. Qu'est-ce que ça donne? Tout de suite, je vous mets en garde, n'ayez crainte, on ne va pas piocher dans le répertoire religieux, il s'agit bien de chansons profanes. Évidemment, ça limite énormément le choix, parce que on peut pas dire que finalement il y ait beaucoup de chansons qui soient consacrées vraiment à la question de Dieu. Piaf a bien chanté « mon Dieu », mais c'était pour implorer qu'elle lui ramène son amoureux. Bon, sur la question de l'existence de Dieu, c'est un peu court. Alors on va voir différentes tendances dans la chanson qui se sont affirmées ces dernières décennies. Et on va commencer avec une chanson que je te laisse présenter, Adeline.
3: Un tube des années 90, Ophélie Winter, « Dieu m'a donné la foi ».

0: Donc on vient d'écouter Dieu m'a donné la foi d'Ophélie Winter, qui est sortie en 96. Alors c'est un peu Dieu m'a sauvé de la panade, parce que la carrière d'Ophélie Winter peinait vraiment à décoller. D'ailleurs, elle était menacée d'être plus ou moins virée de son agence de production. Et puis, hop, elle a sorti ce tube, enfin, qu'on doit au frère Nakash. Hein. Et voilà. Et paf. Gros tube.
1: Oui, c'est vrai, sur un sujet assez surprenant, hein, parce qu'en général, dans la variété, on vient pas clamer sa croyance, et là, elle y va franco.
0: Alors ce dieu qui est un peu indéterminé, parce qu'au final, on sait pas vraiment qui il est, d'ailleurs le clip ne laisse pas beaucoup plus d'indications, si ce n'est qu'on voit à un moment donné ce qui ressemblerait plus ou moins à une église, mais au final, voilà, il n'y a pas de parti pris pour telle ou telle religion.
1: Oui, oui, ça reste... le secours, hein, le Dieu qui donne la force, qui donne le courage quand on est triste, hein, ça commence comme ça, hein, j'étais triste, j'ai levé les yeux au ciel. Donc les hommes dans le désespoir, lorsque la nature leur joue de mauvais tours, eh bien ils lèvent les yeux au ciel et ils espèrent y trouver de l'aide, une réponse, et elle l'a eu, la chanceuse, doublement chanceuse, puisque la chanson, ensuite, a été un énorme succès.
0: Ouais.
1: Alors, il fallait commencer, bien sûr, avec une espèce de profession de foi pour, évidemment, aller vers des professions d'anti-foi. Et c'est dans le registre diamétralement opposé qu'on poursuit ce conditionnel de variété consacré à Dieu avec...
0: une chanson de Léo Ferré.
1: Qui s'intitule « Ni Dieu, ni Maître ».

0: véritable profession de foi anarchiste. Il en a fait plusieurs hein, pour proclamer sa croyance dans un homme qui pourrait se passer de toute institution, qu'elle soit terrestre ou céleste. Alors c'est une chanson un peu fourre-tout, comme souvent dans les chansons très poétiques de Léo Ferré, avec malgré tout une trame, parce que il y a une espèce de condamnation à mort qui a été prononcée, hein, et c'est la justice des hommes qui est battue en brèche par le camarade Ferré, tout autant que la justice de Dieu. Ni oui. Dieu, ni maître, on veut s'en remettre à aucune institution, et c'est un appel à suivre ce mot d'ordre, un mot d'ordre extrêmement ambitieux, il a aimé à le chanter ailleurs, l'anarchie est un ordre supérieur, l'ordre sans le pouvoir, mais c'est pas le désordre. Bon, pareil, comment prôner l'athéisme sans sacrifier à d'autres dieux, que ce soit l'argent, soi-même, ou on ne sait quel autre gourou ou élément de la nature. L'athéisme est une religion extrêmement exigeante, j'aime à dire. Pour ce qui est de Dieu dans la chanson, on va l'évoquer sous plusieurs angles dans notre conditionnel de variété. Alors, on a commencé avec une profession de foi, celle d'Ophélie Winter, une autre, celle de Léo Ferré, et puis on va entendre des textes qui sont, on va dire, plus tempérés, hein, puisque ils abordent la question de Dieu sous d'autres angles. C'est pas ça existe, ça existe pas, mais bah, par exemple, on va écouter tout de suite
1: Véronique Sanson, ouais. Et une chanson qui est intitulée Allah.
0: Elle date de quelle année? On en parle tout à l'heure.

0: Donc on vient d'écouter Ala de Véronique Sanson qui date de 1988 pour répondre à la question.
1: Eh ouais, on avait la réponse avec la musique, hein, le saxophone typique des années 80, là, comme on vient de l'entendre.
0: Chanson qui a été composée par Michel Berger. Et c'est lui qui l'a aiguillée sur ce titre parce que elle, en fait, pour elle, elle s'adressait à Dieu directement et elle voulait pas forcément nommer cette chanson Ala. Après, c'est vrai qu'elle a hérité de tout un contexte parce qu'effectivement, il y a eu pas mal d'attaques terroristes à Paris, en Ile-de-France, années 85-86. Et c'est une chanson, celle-ci, qui est sortie en même temps que les versets sataniques de Salman Rushdie, l'écrivain indien, et qui a été, enfin qui a été, son texte a été jugé blasphématoire, et du coup elle-même a été menacée. Enfin, elle a dit que j'ai vécu avec une fatwa en gros au-dessus de ma tête pendant des années. C'est un, du coup, un disque qui a été, je veux dire, pas renié, mais en tout cas il a été retiré rapidement des bacs.
1: Elle a joué la prudence, elle a eu peur, hein, et on peut la comprendre.
0: Ouais. Bah, elle dit clairement qu'elle a été menacée, ouais.
1: Bien sûr.
0: De mort.
1: Ouais. Mmh.
0: C'est ça.
1: Donc la chanson, évidemment, elle, tout son intérêt, c'est pas d'être pour ou contre Dieu, mais c'est de dire un Dieu que vous instrumentalisez pour faire la guerre, pour faire régner la terreur, ça colle pas. Pour tenir les femmes, les priver de liberté, un Dieu pareil, j'en suis pas fier. D'ailleurs, cette phrase, pour moi, fait écho au vers de Jacques Brel dans sa chanson Fernand, dire que si j'étais le bon Dieu, je serais pas fier. Elle reprend
0: exact.
1: L'expression.
0: Mmh. Ouais. Juste pour revenir sur le titre de la chanson, c'est vrai, quand on regarde le clip, il est assez neutre, le clip. C'est pareil, il vise absolument pas à l'islam en particulier. On voit même une église à un moment donné. Enfin, il y a pas de, voilà, il y a pas de femme voilée, il y a pas de rien du tout qui laisserait penser qu'on attaque spécifiquement, en tout cas, cette religion.
1: Et surtout qu'en matière de crime, les autres religions ne sont pas en reste, hein, que ce soit entre chrétiens eux-mêmes, protestants, catholiques, jusqu'il n'y a pas si longtemps, et ça couve encore dans certains coins de la planète, et en Irlande, on n'est pas certain que ce soit réglé. Et contre l'autre religion, les autres religions, hein, christianisme, islam, aujourd'hui dans certains pays, hein, il y a encore énormément de minorités confessionnelles qui sont opprimées par la confession majoritaire dans le pays. La question d'instrumentaliser la religion pour opprimer des groupes, pour les persécuter, elle est loin d'être réglée. Elle est toujours, hélas, de la plus haute actualité. On va peut-être enchaîner. Tu voudrais dire autre chose sur cette chanson de Véronique Sanson?
0: Pas du tout. J'ai juste annoncé effectivement la chanson suivante qui a presque le même titre, qui s'intitule Yahala, qui est signée donc Kerry James et qui date de 2004.

0: Donc on vient d'entendre Yahala de Carrie James, qui est issue de l'album Savoir et Vivre Ensemble, qui date de 2004. Album sur lequel ont collaboré de nombreux artistes, pas forcément musulmans d'ailleurs, autour de valeurs de, voilà, d'humanité, de tolérance, etc. Carrie James qui s'est convertie à l'âge adulte, enfin jeune adulte, hein, à l'islam après le décès d'un proche qui l'a beaucoup marqué. Alors je ne suis pas une spécialiste, mais il me semble que les noms que nous entendrons sont en fait les 99 noms de Dieu dans l'islam, en fait, qui sont déclinés tout simplement dans ce refrain, qui fait presque finalement une espèce de credo ou un chant de louange finalement à ce Dieu omniscient, omniprésent, omnipotent.
1: Oui, c'est vrai que on a eu le Dieu d'Ophélie Winter auquel elle est redevable parce qu'elle reçoit un don. Celui de Ferré, c'est de dette envers personne. Là, c'est soumission. Hein. C'est quand même le Dieu, que ce soit dans le Coran ou dans l'Ancien Testament, c'est d'abord le Tout-Puissant et le Créateur. Son existence, on peut pas en douter. Elle est affirmée, posée sur la table. En témoigne tout ce qui est autour de nous il y a une dissymétrie totale. On n'est pas sur le Dieu fait homme des chrétiens. C'est vraiment le Dieu dominateur, le Dieu auquel on doit se soumettre.
0: Oui, et il nous dit « Je viens vous chanter la vérité ».
1: Oui.
0: Voilà, c'est quand même vraiment très affirmatif.
1: Il y a rien à discuter, il y a rien à trancher. C'est une louange. Carrie James, tu as dit quelle année l'album ?
0: 2004.
1: 2004, d'accord. On va écouter une chanson hein, qui invite là tout le contraire, non pas à se soumettre à une pensée dictée par une puissance transcendante, mais à apprendre à penser par soi-même.
0: On fait un bond en arrière là.
1: Et dans le temps, pourtant,
0: c'est
1: vrai.
0: On revient en 1967, je crois.
1: Oui. Mais là aussi, c'est des choses qui sont bonnes à réentendre. Il a pas fait. On va l'écouter puis on en parle après.
0: Oui, ok.
1: Il s'agit de Jacques de Broncard.

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0: Jacques de Broncard, qu'on ne connaît peut-être pas trop parce qu'il est décédé très précocement, en fait, hein, à 49 ans, j'ai vu.
1: Oui, il a quand même eu une certaine notoriété. C'est un beau chanteur, de beaux textes.
0: Hein. Oui. Bon, lui, il appelle vraiment à s'émanciper, là. Hein,
1: il était éclipsé, pour vous dire un mot. C'est vrai qu'il a été éclipsé par les autres Jacques, hein. Le grand Jacques, Jacques Brel, et puis Bertin. Ouais. Et voilà.
0: C'est un peu la même veine, pourtant.
1: Oui, c'est vrai. Voilà. Appel à la raison, hein, dans cette chanson. Hein. Tous les poncifs religieux sont tordus.
0: Bah, apprendre à penser par soi-même et à vivre sans cette bouée ou ce refuge que peut-être la religion, hein, pour traverser les difficultés inhérentes à la vie.
1: Alors, ce qui est intéressant, c'est que tu disais, on fait un bond en arrière. On était dans les années 2000 pour avoir une chanson de soumission à un ordre religieux, à un seigneur tout-puissant. Et c'est vrai que l'appel à s'émanciper remonte 60 ans plus tôt. Mais cet appel à s'émanciper, finalement, s'adresse à l'enfant, au fils qui vient et qui, à son tour, risque de céder aux sirènes de la consolation religieuse.
0: C'est ça.
1: Et pas seulement la consolation religieuse, hein, puisque vous l'avez entendu sur la fin de la chanson, il le met en garde. Hein, c'est vraiment une chanson d'apprentissage. Hein, prends garde à tous ces faux prophètes, y compris en matière de politique, bien sûr.
0: C'est la pédagogie prudente.
1: Joliment dit. Alors dans la chanson française. Puisqu'on traite dans conditionnel de variété exclusivement de chansons francophones. Il est vrai que si on s'était ouvert à l'international sur le thème, il y a des nations qui sont beaucoup plus prolixes. Hein. Mais on a une tradition dans la chanson francophone, c'est quand même la satire.
0: Ah oui, là on va en écouter une belle provocation.
1: Bien sentie, elle aussi, bien léchée. Je te laisse.
0: C'est Hubert Félix Thiéfaine.
1: Oui. Le titre.
0: La nostalgie de Dieu. Ah oui. Oh là là.
1: Ça commence par les grandes orgues.

0: Bon, vous êtes bien sur Radio Dragon, 104.4-96.8, et non pas sur RCF ou sur KTO Radio, je ne sais pas. L'écoute du conditionnel de variété, donc sur le thème de Dieu. Non, mais Hubert Félix Stéphane qui me fait rire quand même parce que il a fait quand même ses études au séminaire chez les jésuites.
1: Il sait de quoi il parle.
0: Voilà. Et à 12 ans, il ambitionnait même de devenir peut-être missionnaire. Bon, puis finalement, il s'est fait rattraper par son amour de la musique. Bon. Texte quand même assez caustique, voire blasphématoire quand même.
1: Oui. Jésus qui transforme le beurre en vaseline, il fallait y penser.
0: Dieu est in.
1: De surcroît. C'est vrai qu'on a eu l'embarras du choix hein, dans la chanson satirique. Brassens n'a pas été en reste. Il a chanté Mélanie qui s'enfile les cierges.
0: Oh, bah, c'est encore moins fin. Hein.
1: Oui, mais elle est très très drôle. Diane Dufresne, la main de Dieu, c'est une main de Dieu masturbatrice qui vient se faufiler sous les draps. Oui, c'est la main de Dieu selon Diane Dufresne. On a eu Luba et le père de Clémentine Autain, Yvan Dautin, il chantait « Le pape a des couilles, le pape est un couillon ». Bon, la liste est longue hein, de chansons. Là, l'hymne « Jésus Superstar », ça nous fait penser bien sûr à Jean-Yann hein, et à son film sur Jésus avec quelques, là aussi, airs et couplets bien trempés. Hein. Voilà, ça fait toujours plaisir d'entendre une verve un peu anticléricale comme anti-religieuse, comme on vient de l'entendre. On s'en est réservé une deuxième. Hein. Il fallait pas qu'on
0: consacre tout de suite
1: toute l'émission non plus consacrée à Dieu avec des chansons satiriques, blasphématoires.
0: Pour l'instant, on va revenir à un texte beaucoup plus dans le recueillement.
1: Oui, c'est vrai.
0: On va écouter Kenny Arcana et sa chanson qui s'intitule « Prière ».

0: Donc on vient d'écouter Kenny Arcana et sa chanson Prière, qui est issue de l'album Entre Ciment et Belle Étoile, qui date de 2006. Kenny Arcana qui se définit sans religion, mais croyante, et c'est vrai que là on a un texte qui est quand même très spirituel, à la recherche d'une guidance divine qui soit expiatoire, rédemptrice, qui éclaire l'humanité. Et avec cette perception, bah, comme on avait dans la chanson de Carrie James, hein, avec cette perception du divin comme étant une force vraiment supérieure et d'intelligence, voilà, de vie, d'amour, pour nous aider, pauvres petits humains que nous sommes.
1: Et puis qui promet une libération. Hein. C'est une chanson, en effet, pour une chanteuse qui est une militante. Hein. Moi, tu m'as fait découvrir cette chanson et je connaissais Kenny Arcana à côté de textes très brutaux, contre la guerre, contre la violence des hommes, très politisés. Oui. Et j'étais étonné d'entendre cette prière.
0: Oui, elle a vraiment des profondes valeurs, hein, dans cette chanson. Hein.
1: Oui, oui, toute la beauté d'une religion de rêve, d'un dieu d'amour. C'est vrai que je parlais de Brassens, il l'a aussi chanté avec, en reprenant le poème de Henri Jam, Je vous salue Marie, hein, ça s'appelait Prière. Bien sûr, quand elle dit que ta volonté soit faite sur la terre, moi je peux pas m'empêcher de penser à Prévert et à son pater noster, notre père qui êtes aux cieux, eh bien restez-y. Et nous resterons sur la terre qui est parfois si jolie.
0: Je vous avais été écouté Tout tourne autour du soleil aussi de Kenny Arcana, qui est une très belle chanson aussi.
1: Oui, oui. Et sur les chansons satiriques, j'ai oublié de signaler que c'est vrai que très souvent c'est par le biais de la chair, hein, et de la sexualité que le Dieu et que l'Église est moqué. Mais pas seulement, je pense encore au grand Georges Brassens qui, de manière paradoxale, dans la messe, sans le latin, la messe nous emmerde. Hein, c'était assez ironique de sa part que de regretter la fin de la liturgie romaine pour faire place à une liturgie dans la langue des fidèles. Bon.
0: On pourra prendre de la hauteur.
1: On n'en manque pas, hein, dans notre émission ce jour. Hein. On a les yeux levés au ciel et parfois il est vide, on verra. Là, on s'assoit.
0: Oui, mais là, Francis Cabrel, il nous invite à nous positionner vraiment très très haut, là.
1: C'est vrai, lui aussi, il a un joli regard sur le Dieu créateur.
0: Nous allons écouter Assis sur le rebord du monde.

0: Donc c'était Francis Cabrel, superbe chanson issue de l'album tout aussi magnifique d'ailleurs, Samedi soir sur la Terre, qui date de 94.
1: Ah oui, une tripotée de chansons de qualité.
0: Ah oui, et là ce blues là, c'est vraiment
1: Il n'y en a pas beaucoup des chanteurs en France qui manient le rhythm blues aussi bien que Cabrel. Il y en a quelques autres
0: Bon, en tout cas là, un triste constat quand même de désunion, d'absence de paix, de fouf, oulala, ouais. C'est humain.
1: Il s'en prend pas à Dieu, c'est au contraire un Dieu qui est triste de voir ce que sa créature et le monde qui lui a créé est devenu.
0: Bah oui, on s'en sort pas.
1: C'est un bel angle, hein. On dira pas que c'est un angle de croyance ou d'athéisme. C'est simplement un constat qui est que malgré toutes les bonnes intentions que les hommes affichent à travers leur religion, eh bien, sur le papier, je disais, la Terre est parfois si jolie. Aux yeux de Cabrel et de beaucoup, c'est quand même avant tout un désastre. Un désastre humain, un désastre environnemental.
0: Il en a fait plusieurs, Francis Cabrel, finalement, des chansons sur le thème de la religion. Il y a les cardinaux en costume, Chêne Liège et des roses et des orties aussi, qui abordent toutes les trois sous un angle un peu différent, mais ce rapport justement d'interrogation par rapport à Dieu.
1: Ah, je ne connais pas les cardinaux en costume.
0: Ah, le texte est assez pertinent. Hein.
1: Doit s'en prendre à l'institution, je pense. Hein. Comme
0: tout
1: à l'heure, TFN.
0: Oui, aux politiques aussi. Enfin, tous ceux qui, en gros, se détournent de vraiment la misère humaine et qui sortent des beaux discours, mais sans vraiment s'occuper du terrain, en gros.
1: Ouais. On a oublié tout à l'heure, après la chanson de TFN, de s'amuser de sa litanie Deus ex Maserati, Deus ex Lamborghini, Deus... Je ne sais pas de quel cardinaux il parle. C'est peut-être de voitures, Aston Martin.
0: Oui, c'est des voitures, oui.
1: On arrive bientôt au terme de ce conditionnel de variété.
0: Encore un petit peu d'humour avec Monsieur Roux.
1: Les papiers sacrés.

0: Donc, Monsieur Roux, sur son album de 2005, Si j'étais grand et beau. Bon, là, on a les trois grandes religions monothéistes épinglées, renvoyées dos à dos, avec cette idée qu'on a déjà eue dans pas mal de textes là, que les religions, en gros, servent de prétexte, entre guillemets, à la violence, alors que lui, il retourne à des plaisirs très terrestre et ancré, et voilà, simple, du quotidien.
1: Des avions en papier qui n'iront jamais flinguer personne.
0: Bombarder, oui.
1: N'iront jamais bombarder. Hein, et c'est la cigarette roulée dans le papier Bible pour.
0: Qui fait rigoler.
1: La cigarette qui fait rigoler. Ouais. C'est gentiment blasphématoire, hein, Monsieur Roux. Et c'est vrai qu'il a pris garde dans sa chanson de citer les trois grands monothéismes pour les mettre sur le même plan, hein, pour dire mais vous nous en racontez depuis des siècles et ça suffit maintenant, hein, vos livres sacrés, on va en faire des confettis.
0: C'est ça.
1: Mais on n'y est pas, on est loin de là. Alors c'est vrai que sur notre conditionnel de variété, quand on fait la somme des titres et des textes, finalement, on n'a pas évoqué, hein, c'est peut-être le chaînon manquant, les religions de l'Orient, de l'Extrême-Orient, hindouisme, bouddhisme,
0: etc. Hein, oui.
1: Voilà, qui, en matière de persécution, ne sont pas non plus blanches, et encore aujourd'hui.
0: Oui, encore aujourd'hui, avec des scandales aussi sur ce qu'il y a les moniales, aussi dans certains temples. Ouais. Oui.
1: Voilà, donc c'est pas pour épargner bouddhisme ou hindouisme, confucianisme.
0: C'est un manque de matière.
1: Voilà. Ouais. En cherchant, on aurait peut-être trouvé quelque chose sur.
0: Et même Souchon ne va pas faire mieux au final.
1: C'est vrai, il reste cantonné aux trois monothéismes et il prend bien soin
0: de les
1: maintenir sur un pied d'égalité. Là, on écoute donc pour terminer.
0: Si en plus, il n'y a personne.

0: Bon, toutes nos excuses à Alain Souchon qui a quand même cité Hare Krishna, qui est quand même la grosse organisation hindoue.
1: Ouais.
0: Au milieu de l'hébreu et de l'arabe et de je ne sais plus quoi, l'alléluia. Donc.
1: Il a parlé de temple.
0: Ouais.
1: Magnifique chanson. On était d'accord tous les deux pour finir avec cette chanson. Énorme, énorme dans sa douceur. Il ne s'en prend à personne, aucune agressivité. Simplement affirmé sous forme de fausse question. Et si le ciel était vide, la réponse quand on l'entend, quand on écoute le texte, évidemment que le ciel est vide et qu'il en a marre de tous ces crimes. Alors il n'y a pas que les crimes, il y a aussi les fausses consolations, les antalgiques. La chanson d'Alain Souchon est extrêmement bien construite,
0: ouais,
1: extrêmement bien pesée, la musique est très belle.
0: Et serait-ce un prétexte aussi, quand même, à l'expression naturelle de la violence de l'homme, quand même.
1: Aussi.
0: Encore une fois.
1: Ah oui, tout à fait. Bon, ben, que dire si ce n'est que Souchon œuvre là pour que le 21e siècle ne soit pas religieux, mais qu'il soit quand même. Pour paraphraser, hein, ce siècle sera religieux et ne sera pas. Prête à Malraux, je ne sais qui. voilà, c'était conditionnel de variété. Tu veux rajouter quelque chose sur
0: Tu
1: as une bénédiction
0: que...
1: Si, vas-y, dis tout ce que tu
0: non,
1: veux
0: non,
1: sur
0: on
1: n'a
0: pas
1: chanson.
0: Dit qu'elle datait de 2005 et que c'est c'était
1: vrai.
0: L'album La Vie Théodore, qui est un très bel album aussi. Il y a plein d'autres belles chansons.
1: Il y a plein d'autres belles chansons. Hein. Un Souchon qui est entré en retraite, j'ai l'impression, hein, qui a pris.
0: Ouais, mais il a ses fils qui prennent la relève. C'est
1: bon. Ouais, on les entend pas pareil quand même. Non. En tout cas, merci à lui pour ce bel appel à vivre avec les hommes en paix et pour la liberté, sans en appeler à de transcendance, même si on a célébré à travers quelques chansons, hein, la croyance que certains prêtent à un dieu, à des dieux. C'était Conditionnel de variété. Merci Adeline.
0: Merci Marc. Bonne soirée.
1: Merci à toutes et à tous qui

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4: 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Il est midi, ici à Paris, 10h en temps universel.
5: Charlotte de Rouen.
4: Bonjour à toutes et à tous. Il s'agit bien d'un acte terroriste. C'est ce que révèle l'enquête sur le vol Fly Dubai qui devait relier Tel Aviv et qui a dû atterrir en urgence mercredi. Le copilote a utilisé la hache de secours du cockpit pour attaquer le commandant de bord. En Espagne, une nouvelle journée de manifestation pour le logement. Ce samedi, des rassemblements prévus à Madrid et dans d'autres villes au lendemain du rejet par les députés de deux textes visant à protéger davantage les locataires. Les ONG de défense des droits de l'homme inquiètent de la disparition d'un dissident laotien qui vivait en Thaïlande. Et puis ce premier accro pour les Bleus en Ligue des Nations, les hommes de Zinedine Zidane tenus en échec par l'Italie un partout hier soir en Ligue des Nations. On en sait un peu plus sur ce qui s'est passé dans l'avion de Fly Dubai. L'appareil qui devait relier les Émirats Arabes Unis à Israël a dû atterrir en urgence mercredi en Arabie Saoudite après que l'un des pilotes a agressé le commandant de bord. Bonjour Marine de la Moissonnière.
6: Bonjour.
4: D'après l'agence de presse officielle émirati qui cite le procureur général en charge de cette enquête, il s'agissait donc bien d'un acte terroriste.
6: Oui, d'après les premiers éléments de l'enquête, le copilote a utilisé la hache de secours du cockpit pour attaquer le pilote et prendre les commandes de l'avion. Un acte terroriste donc, selon le procureur général. D'après plusieurs médias internationaux, l'homme, un Omanais, avait été interdit de piloter des avions pour des raisons de sécurité par les autorités de Mascate. Elles estimaient qu'il s'était radicalisé en Syrie, le pays de sa mère. Après avoir quitté son employeur, Oman Air, il avait postulé auprès de la compagnie Emirates, qui n'avait pas voulu de lui. Il avait finalement rejoint Fly Dubai il y a quelques mois apparemment. L'homme est toujours détenu aux Émirats Arabes Unis, où l'enquête se poursuit pour éclaircir ses motivations et les circonstances exactes de l'attaque. Les investigations devront notamment établir si la compagnie Fly Dubai a procédé aux vérifications d'usage avant de l'embaucher. Autre question, comment un Omanais a-t-il pu se retrouver aux commandes d'un avion transportant des Israéliens alors que les deux pays sont en froid? Tel Aviv interdit de vol les pilotes originaires de pays qui n'ont pas de relations diplomatiques avec Israël.
4: Merci Marine de la Moissonnière pour toutes ces précisions. En Éthiopie, les forces des autorités rebelles quittent Mekele, la capitale du Tigré, alors que les troupes fédérales, elles, s'en rapprochent. Hier soir, une milice alliée au gouvernement fédéral a affirmé avoir pris le contrôle de l'aéroport de Mekele, situé à une dizaine de kilomètres de la ville. Les combats ont repris fin septembre dans le nord de l'Éthiopie. En RDC, l'épidémie de fièvre Ebola a fait plus de 4000 morts pour 8000 cas confirmés. Ce samedi, le chef de la diplomatie française, Jean-Noël Barrot, est à Bounia en Ituri, épicentre de cette épidémie. Il doit y rencontrer les équipes de riposte contre la maladie. Hier, il a rencontré le président Félix Tshisekedi à Kinshasa. En France, le week-end s'annonce un peu plus calme, mais les lycéens appellent à poursuivre leur mobilisation. Les syndicats et associations lycéennes ont été reçus hier par le ministre de l'Éducation nationale, Édouard Geffray. Une rencontre jugée décevante par les premiers concernés qui demandent plus de moyens dans l'éducation. La journée d'hier a été marquée par des violences. Plus de 1700 personnes ont été interpellées. En Espagne, crise politique et sociale après le rejet par les députés des décrets sur le logement proposés par le gouvernement de gauche de Pedro Sanchez. Le Premier ministre avait promis ces décrets pour tenter d'endiguer la colère populaire après l'expulsion d'une octogénaire de son appartement, une femme devenue le symbole de la crise du logement dans le pays. Aujourd'hui, de nouvelles manifestations sont annoncées à Madrid et dans plusieurs villes, François Musso.
7: La mobilisation a été annoncée par le syndicat des locataires qui coordonne la colère populaire depuis maintenant une semaine et l'éviction de l'octogénaire Marie-Carmen de son logement l'étincelle de la rébellion. L'importance de ces manifestations va être cruciale, alors même que des pluies sont annoncées tout le week-end. Il faudra voir notamment si les protestataires continuent de camper à la Puerta del Sol et surtout s'ils annoncent une grève générale. Ce baromètre social, ce sera très certainement le principal facteur que va prendre en compte Pedro Sanchez pour décider que faire. La grande question est de savoir s'il va, oui ou non, convoquer des élections anticipées pour fin novembre ou début décembre. Tous les dirigeants socialistes l'y encouragent, espérant que le nouveau scrutin soit un plébiscite sur le drame du logement et permette à la gauche de remonter la pente alors que les sondages donnent la droite majoritaire. D'après de nombreux médias, Pedro Sanchez devrait prendre sa décision au cours de ce week-end. François Musso, Madrid RFI.
4: Un nouveau pont important à Kiev a été touché par une frappe russe. Il s'agit du deuxième grand pont de la capitale ukrainienne à être attaqué ces derniers jours. Jeudi et hier vendredi, le pont sud avait lui été touché par des drones, entraînant sa fermeture et de gigantesques embouteillages dans la capitale coupée en deux par le fleuve Dniepr. La guerre en Ukraine qui s'invite dans le scrutin ce samedi en Lettonie, des élections législatives qui devraient confirmer l'ancrage européen et pro-ukrainien de cet État frontalier de la Russie. La Lettonie, membre de l'Union européenne depuis 2004, considère Moscou comme sa principale menace stratégique. Le parti Liste Unie du Premier ministre sortant arrive en tête dans les intentions de vote. En Thaïlande, la disparition d'un dissident laotien qui vivait près de Bangkok inquiète les ONG. Très critique du régime communiste sur les réseaux sociaux, il est suivi par plus de 150 000 personnes. Keo Lapchan n'a plus donné signe de vie depuis plus de deux semaines à Bangkok. Valentin Sebon.
2: A-t-il été enlevé, voire assassiné? Depuis le début de l'année, Keo Lapchan recevait en tout cas de nombreuses menaces de mort. Sa tête avait été mise à prix, affirme Emily Palami Pradichit, directrice de Manushaya, une ONG de défense des droits humains à Bangkok.
8: Il y avait même des personnes qui étaient prêtes à payer jusqu'à 8000 dollars pour le tuer. Keo, il avait commencé à militer en utilisant Facebook pour exposer la corruption du gouvernement laotien et les inégalités au Laos.
2: Sa disparition survient par ailleurs à la veille d'un premier rendez-vous avec le Haut Commissariat des Nations Unies pour les réfugiés, en vue d'une demande d'asile dans un pays tiers.
8: On le préparait, on l'aidait à écrire sa lettre. Il était très très content de enfin passer son entretien en pensant qu'il allait vite partir de la Thaïlande.
2: Peu de chances de le retrouver sain et sauf. Cette militante franco-laotienne rappelle que plusieurs opposants laotiens ont été enlevés ou assassinés en Thaïlande ces dernières années.
8: La Thaïlande, elle devrait être un refuge pour les personnes qui fuient la répression dans les pays voisins.
2: Mais d'après les ONG, les régimes de la région s'entraident via des accords informels pour traquer les dissidents qui fuient d'un pays à l'autre. Fin septembre, les autorités vietnamiennes ont annoncé détenir trois dissidents disparus quelques jours plus tôt au Cambodge. Valentin Sebron, Bangkok, RFI.
4: La Corée du Nord a lancé un missile balistique ce matin selon l'armée sud-coréenne. Ce nouveau tir intervient en plein regain de tension entre les deux Corées. Séoul a accusé Pyongyang d'avoir posé des mines antipersonnelles dans la partie de la zone démilitarisée qui les sépare des mines qui ont blessé trois soldats sud-coréens fin septembre. En football, l'équipe de France a concédé un match nul, un partout hier face à l'Italie au Stade de France, un match qui comptait pour la troisième journée de Ligue des Nations. Première déception pour les Bleus et Zinedine Zidane qui montre que le sélectionneur a encore beaucoup de travail, Cédric De Oliveira.
9: C'était une soirée de fête pour Zidane au Stade de France, là où il a écrit sa légende. Mais l'Italie n'était pas venue pour servir de victime expiatoire et le défenseur Pierre Kalulu est sorti frustré.
10: Au vu du résultat final et des occasions qu'on a eues, forcément. Après, on va essayer de retenir le positif pour avancer.
9: Il y en a. À présent, la France a un style de jeu et elle s'y tient, même si elle manque d'efficacité sans Kylian Mbappé et qu'elle s'expose beaucoup trop défensivement. Mais pour Zidane, ses joueurs ont fait ce qu'il fallait.
11: Content du contenu, après pas pour le résultat forcément, parce que je pense qu'on méritait mieux. Puis après, ça, des choses qui arrivent, c'est le jeu. Mais vraiment très fier de mes joueurs.
9: Le nouveau sélectionneur a encore apprécié la classe de Michael Olise, auteur d'un merveilleux coup franc. Mais on l'a vu éructer sur l'égalisation italienne et le carton rouge de Dayot Upamecano. Erreur compensée par la solidarité affichée par le défenseur Jérémy Jacquet et ses partenaires.
12: Il a aimé le caractère qu'on a eu tout le long du match, surtout après le carton rouge. On est resté soudés même à 10. Et il a dit qu'on devait s'appuyer sur ce qu'on a fait ce soir pour obtenir les 3 points au prochain match.
9: Les chantiers sont importants pour Zidane qui va donc devoir digérer ce premier faux pas. Car le quatrième et dernier match du rassemblement arrive dès lundi face à la Belgique.
4: Et ce sera encore au Stade de France. Les Diables Rouges, eux, ont largement dominé la Turquie hier 3-0. Et puis à suivre ce samedi, les champions du monde espagnol qui font face à la République tchèque. L'Angleterre, elle, est en déplacement en Croatie, donc, pour la Ligue des Nations. Restez avec nous sur RFI. Tout de suite, c'est Bruno Faure, Écho d'ici, Écho d'ailleurs. Au menu, Ukraine, RDC, Sénégal, 3 pays.
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0: Bonjour à toutes et à tous, merci de rejoindre Café des Croissants sur Radio Dragon, magazine consacré à l'environnement. J'ai le plaisir d'accueillir en studio Violaine, membre de l'association Prélanfray Animation, et Sébastien, membre bénévole et président de l'association Prélanfray Animation. Bonjour.
1: Bonjour.
2: Bonjour.
0: Alors, on s'est rencontrés ce jour pour parler d'un événement que vous organisez et qui aura lieu très prochainement et qui a trait à la santé. Une série de conférences et d'animations. On va prendre le temps d'en parler tant que possible, mais brièvement, présentez-moi cet événement.
1: Alors, c'est un événement qui est organisé le samedi 10 octobre à 14h à Prélanfray, à la Maison du Parc. L'événement sera gratuit et accessible à tous. Le thème, c'est la santé mentale. Qu'est-ce que c'est ? Tous concernés, nous pouvons tous agir. Ce sera présenté par des professionnels qui sont formateurs en premier secours en santé mentale pour nous donner, donc, dans un prochain temps, une formation pour les personnes qui seront intéressées au mois d'avril sur les différents thèmes, comment approcher la santé mentale, comment réagir dans certaines situations.
0: D'accord, il va même y avoir une suite alors.
1: Oui.
0: Bon, on va prendre le temps d'en parler tout à l'heure. Merci Violaine. On va revenir bien sûr en détail sur l'événement, mais j'aimerais d'abord que vous nous présentiez l'association Prélanfray Animation. Vous existez depuis longtemps ?
2: Alors, effectivement, l'association existe depuis une cinquantaine d'années maintenant. Avant de développer, je voulais déjà vous remercier de nous accueillir. Et puis, on va avoir l'occasion au cours de l'entretien d'expliquer pourquoi nous sommes présents aujourd'hui alors que nous sommes hors territoire Trièves. Mais pour autant, le projet que nous portons, il concerne aussi les habitants du Trièves. Donc, pour revenir sur l'association Prélanfray Animation, comme son nom l'indique, est située dans le village de Prélanfray, un des trois villages de la commune du Gard, niché à 1000 mètres d'altitude. Juste à côté du Trièves, puisque nous sommes limitrophes avec le col de l'Arzelier et la commune de Château-Bernard. Ce village de 300 habitants est suffisamment éloigné de la ville, je vais le dire comme ça, pour avoir une vie propre et une vie riche. L'animation du village est un des objets de l'association Prélanfray Animation. C'est également de favoriser la rencontre entre les habitants, quel que soit leur âge et quelle que soit leur ancienneté, hein, faire rencontrer anciens et nouveaux, mais anciens et nouveaux habitants, et pas uniquement anciens et nouveaux en termes d'âge.
0: Ouais, pour situer, c'est environ combien d'habitants
2: Environ 300 habitants dans le village, pour un peu moins de 2000 habitants pour la commune au global.
0: Ah oui, quand même. C'est une commune qui est rattachée à la communauté, à la métropole ou à la CCT ?
2: Alors, à la métropole de Grenoble, effectivement. C'est limitrophe avec la communauté de communes du Trièves, avec qui nous sommes partenaires sur ce projet, mais c'est hors territoire triévois.
0: Donc c'est quand même surprenant pour une association dédiée à l'animation que de choisir comme thème la santé.
2: Alors effectivement, ça sort du champ habituel de notre association où on a plutôt l'habitude d'organiser des repas, des journées jeux, des activités culturelles comme des soirées théâtre ou soirées montagne.
0: Oui, c'est très ouvert. Vous êtes nombreux sur l'association ?
2: Alors, par défaut, tous les habitants du village sont membres de l'association. Et puis, on est une petite vingtaine de membres du conseil d'administration. Et puis, par contre, on est, lorsqu'on organise, par exemple, chaque année au mois de juin, le Trail du Gerbier, nous sommes près de 80 bénévoles mobilisés pour organiser cet événement. Et donc, effectivement, ce thème de la santé mentale peut être surprenant au regard de nos actions habituelles. Il faut préciser que notre association a pour vocation de soutenir et favoriser les initiatives d'habitants. Et ce sujet, qui d'ailleurs était plus vaste, on a appelé notre projet « Prévention, premier secours et santé mentale », est issu d'une initiative. Et je vais laisser la parole à Violaine, puisque c'est une initiative qui est venue de sa part, qui a trouvé écho et fédération au sein de l'asso. Mais au départ, c'est bien un projet venu de la part de Violaine.
1: Oui, on avait pensé, on a soumis l'idée au conseil d'administration de proposer dans un premier temps une formation au premier secours citoyen. Donc il y a déjà une vingtaine de personnes qui a été formée en avril 2026, là, cette année.
0: C'est énorme. Une vingtaine de personnes formées, et vous l'aviez comme ça soumis à la population par comment, par voie d'annonce, d'affichage de...
1: Oui, c'est ça. On a mis des affiches et puis on a...
0: Et comment expliquer un tel retour? Parce que sur une population d'un petit village, c'est énorme d'avoir 20 personnes qui acceptent. C'est pas rien de se former au premier secours.
1: On a communiqué aussi sur les communes alentours.
0: Ouais.
1: Et puis une partie du financement, surtout pour les jeunes, pouvait être pris en charge avec le Pass Région. Donc, et l'association participait aussi.
2: Effectivement, notre enjeu, c'était de favoriser l'accès à cette formation, tant géographique que financier. Donc, c'est pour ça qu'elle avait lieu après l'Enfray, et on a pu toucher, sur les 20 personnes, il y avait 15 personnes du village. Donc, ça, c'est quelque chose de fort et de tout âge. On avait des enfants à partir de 12 ans et jusqu'à des seniors. On a eu aussi des extérieurs de la commune. Donc, c'était ce qui était intéressant, à la fois ce mélange intergénérationnel et puis des gens qui venaient un peu de différents endroits et qui ont trouvé cette opportunité de venir se former après l'Enfray. C'était un vrai succès pour nous. C'est parti aussi, tu l'as pas dit Violaine, mais d'une soirée d'initiation qui a eu lieu dès le mois de décembre 2025, qui déjà a trouvé de l'écho avec une quinzaine de personnes qui ont répondu à cette proposition de venir s'initier au premier secours. Et donc on avait un sondage, on avait des personnes intéressées, ce qui nous a incité à poursuivre et à vraiment organiser cette formation.
0: Il a quand même fallu la financer, hein. J'imagine que les formateurs qui viennent, ça représente un coût, évidemment.
2: Alors oui, effectivement, c'est une formation qui a un coût, qui en prix tout public est de l'ordre de 70 euros. Le but de l'association, c'était que le coût soit moindre. Donc il y a une prise en charge qui a été faite par l'association pour que les participants aient un coût plus raisonnable. Donc ça s'est échelonné selon les personnes entre 5 euros à payer quand il y avait le Pass Région Jeune qui venait financer pour les ados, les lycéens, et jusqu'à 30 euros de mémoire pour les autres. Donc voilà, en tout cas, c'était le pari a été gagné puisque la formation était complète.
0: J'imagine que la commune était plutôt contente aussi de l'initiative et a dû mettre la main au portefeuille.
2: La commune nous a soutenus effectivement par le biais de la mise à disposition à titre gratuit de la salle de la Maison du Parc, sans laquelle on n'aurait pas pu faire organiser cette formation.
0: J'ose une question un peu piquante. Est-ce que c'est le sentiment d'être loin de centres de premier secours qui donne envie de s'emparer de ces questions de santé?
1: Ah, effectivement, le fait d'être éloigné des centres de secours, des centres de soins, quand on sait que, par exemple, pour quand il y a un arrêt cardio-respiratoire, il faut agir dans les 10 premières minutes, les gestes sont très importants.
0: Il y a un cabinet médical sur près l'Enfray. Hein, est-ce qu'il y a un cabinet médical? Hein, ou une maison avec des médecins.
1: Pas de cabinet médical.
0: Pas de cabinet. Hein, donc le plus proche, c'est quoi l'endroit le plus proche?
1: Il y a un cabinet médical au Saillant.
0: Oui. Ça représente combien de temps pour s'y rendre? Ou pour faire venir?
1: 10 minutes.
0: D'accord.
2: Ce qu'on constate quand les pompiers doivent se déplacer, c'est qu'il faut compter dans la demi-heure et souvent c'est l'hélicoptère qui vient. C'est aussi pour ça que notre projet concerne le Trièves, c'est-à-dire que cette situation de moyenne montagne du village, finalement, Château-Bernard, Saint-Andéol, Saint-Guillaume, Miribel-Lanchâtre et Le Gard au sens large, qui sont des communes à la croisée entre la Grenoble-Alpes métropole et la communauté de communes du Trièves, ont un environnement similaire, un isolement géographique par rapport au centre de soins et à l'accès des secours. Et donc cette formation au premier secours, et c'est pas innocent si dans les personnes qui portent ce projet, plus particulièrement, on retrouve des infirmières libérales ou kinés à domicile. On a des personnes qui sont sensibilisées à ces sujets-là, du soin. Et c'était une manière de dire, si nous, population locale, on est un peu plus à même de se débrouiller en attendant les secours et d'avoir un peu de ressources en local, ça peut être bénéfique.
0: Et puis, tout un chacun, ou peut-être, on le sait pas, mais lorsqu'on appelle des urgences, eh bien, on a un interlocuteur qui est demandeur, qui recherche quelqu'un qui soit à même d'estimer, de juger de la gravité et de la nécessité d'intervenir soit très vite avec un hélicoptère, soit d'estimer que finalement c'est de l'ordre du petit bobo et qu'il n'y a pas lieu de déplacer les sapeurs-pompiers ou autres services d'urgence. Hein. Donc avoir sur place des gens formés, c'est vraiment une richesse pour des lieux qui aujourd'hui trop souvent deviennent des déserts médicaux. Donc la santé mentale, bien sûr, c'est un autre aspect hein, de la santé. On n'est plus dans l'urgence, encore que. Qu'est-ce qui a présidé à ce choix? Comment on est venu à ouvrir cette idée de prévention à celle de santé mentale au sein de Prélanfray Animation?
1: Alors justement, après ce premier volet sur le secourisme, sur les gestes de premier secours, on s'est dit ben pourquoi pas former des gens au premier secours en santé mentale. Parce que autant ça paraît évident d'appeler le 15 ou le 18 quand quelqu'un fait un malaise, mais quand quelqu'un ne va pas bien, quand il y a une souffrance morale, on ne sait pas forcément comment s'y prendre. Quand ça peut être de la famille, ça peut être des voisins, ça peut être dans notre entourage, c'est pas toujours évident de savoir aider la personne et de comment réagir et vers qui orienter la personne. Donc c'était le but un peu de cette formation, de savoir comment s'y prendre,
0: de gagner en autonomie, même pour déceler des premiers signes lorsqu'il s'agit de faire quelque chose.
2: C'est effectivement cette question du le sous-titre de notre première conférence, tous concernés, nous pouvons tous agir, puisque la santé mentale, on peut être concerné par un deuil, on est tous concernés à un moment donné par un deuil, on peut avoir un ado à la maison qui va pas super bien, on peut être dans une situation d'aidant familial et pour lesquels c'est une charge au quotidien, une charge mentale aussi au quotidien. On peut être, de par les fonctions qu'on exerce, professionnel de soins qui se déplace au domicile des personnes, on peut être élu local et devoir gérer ce genre de choses, ou élu associatif, on peut être enseignant, on peut être animateur, tout le monde peut être concerné par cela, à titre personnel ou professionnel. Et l'idée de ce deuxième volet de notre projet, c'est de commencer par une conférence de sensibilisation et d'information, c'est-à-dire qu'est-ce que la santé mentale, de quoi parle-t-on et en quoi est-ce qu'on peut être concerné, de pouvoir avoir quelques premiers éléments pour reconnaître, identifier de quoi on parle et surtout quelques pistes réflexes pour savoir comment agir ou réagir pour soi ou pour les autres. Et puis, effectivement, Violaine en parlait à l'instant, notre objectif, comme pour les premiers secours, c'est de proposer le 3 et 4 avril 2027 une formation certifiante en premiers secours en santé mentale. Et c'est effectivement sur ces aspects-là aussi qu'on se rejoint et qu'on a été soutenu par la communauté de communes du Trièves qui souhaite développer dans le territoire Trièves. Donc ça s'inscrit dans quelque chose de plus vaste en partenariat avec la Matésine dans le cadre d'un contrat local de santé mentale, de pouvoir apporter des ressources à la population et des essayer de créer une forme de réseau de ressources disséminé sur le territoire parmi la population pour que tout un chacun puisse réagir et ne pas être démuni dans son coin sur des sujets pas faciles, des sujets sensibles quand on parle de santé mentale.
0: Alors, Prélanfray Animation s'en est sorti comment? Parce que vous êtes habitué à organiser du théâtre, des repas, des fêtes. Les ressources, là, on les a dans le village, sur place. Hein. Mais lorsqu'il s'agit de faire appel à des professionnels, soit pour la formation au premier secours, soit comme pour ce samedi 10 octobre, animer une conférence sur qu'est-ce que la santé mentale, comment vous faites? Vous avez pris l'annuaire?
2: Alors effectivement, c'était la première chose, c'était de formaliser, d'écrire notre projet, de le formaliser pour pouvoir ensuite aller mobiliser des ressources à la fois, je dirais, financières et techniques, puisque certes nous avons un certain nombre de savoir-faire et de compétences au sein de nos bénévoles, mais on avait besoin d'aller au-delà puisque ce sont des actions qui nécessitent de mobiliser de l'argent et c'est un peu le nerf de la guerre pour beaucoup de choses. C'était le cas aussi et donc nous sommes allés à la rencontre de différents financeurs, les collectivités locales au sens large, nos différents représentants, députés et sénateurs, hein, pour citer Madame Battistel, Madame Puissat, Monsieur Gontard, et qui ont pu nous orienter. Donc aujourd'hui, nous sommes soutenus par la commune du Gard, bien évidemment, par la communauté de communes de Trièves, par le département de l'Isère, par le FDVA, qui est le Fonds de développement de la vie associative, et nous œuvrons toujours, puisque pour notamment l'action du 3-4 avril, nous sommes encore en recherche de soutien financier. Donc nous espérons pouvoir aboutir dans nos contacts avec la CPTS Drac Sud, qui est un regroupement des professionnels de santé. Avec l'ARS, on y croit toujours, et avec Grenoble Métropole, voilà, on a des pistes complémentaires pour essayer de. Donc,
0: c'est eux qui nous ont fourni les adresses, les numéros de téléphone de personnes susceptibles de venir faire une formation ou de venir animer une conférence.
1: Alors non, moi j'ai eu la chance de rencontrer une formatrice, et c'est voilà, tout en discutant, on a fait connaissance. Et elle m'a dit qu'elle faisait ce genre de formation. On s'est renseigné sur d'autres pour comparer les tarifs, pour voir un petit peu le contenu de la formation sur d'autres organismes de formation. Et donc finalement, c'était tous les mêmes tarifs, tout le même contenu de formation. D'accord. Et on a retenu cette personne parce qu'il se trouve qu'elle habite dans notre commune.
0: C'est une des intervenantes qui animera samedi 10 octobre l'événement.
1: Alors, elles sont deux. C'est Laurence Soubrier et Yaël Païs.
0: Ce sont des habitantes du village, toutes les deux ?
1: Alors, Laurence Soubrier habite le Gard. Oui. Et Yaël Païs, je ne sais pas.
0: D'accord. Hein.
2: C'est une. Elle travaille beaucoup en binôme. Donc, effectivement, il y a cette association-là. Et l'idée, dans ce qu'on a construit, c'est qu'elles, non seulement elles vont animer la conférence de samedi 10 octobre à 14h, et en plus, elles sont formatrices accréditées. Donc, elles assureront la formation des 3 et 4 avril 2027.
0: D'accord. Alors, quand on dit conférence, ça peut faire un peu peur. Les auditrices, les auditeurs qui nous entendent se disent, ouais, non, si c'est pour assister encore à 3 heures de cours magistral, j'ai mieux à faire ou je suis pas disposé à le faire. On pourrait peut-être essayer de donner envie à toutes les citoyennes, tous les citoyens habitants de nos territoires de s'y rendre en expliquant qu'il ne s'agira pas de rester passif pendant toute une après-midi face à deux professionnels de la santé mentale. Alors on peut peut-être donner quelques éléments de ce programme qui donne envie à tout un chacun de s'y rendre.
1: Oui, alors justement, c'est pas une conférence au sens propre. Les formatrices vont mettre en forme cette conférence pour que ce soit accessible à tout le monde, pour que ce soit sous forme d'échange, de quiz, pour qu'il y ait des interactions entre les personnes, sous forme de jeux collaboratifs, de projections, qui permettent d'apprendre à identifier les signes d'un mal-être, par exemple, et dégager des pistes pour agir. Voilà. Tout le monde peut y participer et c'est gratuit.
0: Oui, il n'y a pas de limite d'âge.
2: Non, c'est vraiment tout public, aucun prérequis. On peut être concerné ou pas, ça peut être de la simple curiosité. Bien évidemment, notre cœur de métier, c'est l'animation. Donc la conférence commence à 14h, mais on accueille les participants dès 13h30 et on a prévu un accueil un peu convivial pour démarrer. Et la conférence est prévue de se terminer à 16h, mais là aussi, on peut prendre le temps. Tous les participants qui le souhaitent peuvent prendre le temps pour échanger à l'issue, pour peut-être, j'ai envie de dire, de débriefer un peu de ce qui peut s'être dit, de partager des expériences, et là aussi on achève les choses de manière conviviale. C'est un temps qui se veut à la fois informationnel mais aussi de sensibilisation. On est d'ailleurs dans l'année 2025 et l'année 2026 sont au plan national des années où la santé mentale est mise à l'honneur. Cette conférence s'inscrit dans le cadre de la quinzaine des semaines d'information sur la santé mentale au plan national aussi, et notre action a été retenue par les CISM, hein, l'organisme qui centralise cela au plan national, donc on est aussi référencé de leur part.
0: D'accord, vous avez été repéré mais pas mandaté, c'est dans l'autre sens que ça a fonctionné, parce que c'est vrai que ça fait un petit moment depuis la crise sanitaire de la Covid-19, hein, on entend parler d'une détresse à la fois chez les jeunes, à la fois fois chez les institutions, les professionnels hein, spécialisés dans l'accueil, hein, que ce soit l'aide sociale ou la psychiatrie. De partout, on entend dire il manque des moyens, il manque des effectifs, il y a une détresse importante à laquelle on n'arrive pas à répondre. Et le président de la République avait annoncé un grand plan hein, sur cette santé mentale. Donc cet événement, finalement, ne répond pas, mais dans la mesure où il existe, vous avez été répertorié et labellisé, en quelque sorte.
2: Oui, tout à fait. On va faire sans prétention aucune, mais on va dire c'est que chaque goutte d'eau finit par former des grandes rivières. Donc on apporte notre pierre à l'édifice.
0: Alors, 2 heures, ça me paraît ambitieux, c'est très dense, hein, parce que moi, j'ai vu le programme, il va y avoir une présentation pour tenter d'amorcer une réponse à qu'est-ce que c'est que la santé mentale, et puis il va y avoir un jeu, un collaboratif, hein, peut-être même de la vidéo, il m'a semblé, voir dans le programme, et puis ensuite des discussions pour déceler les premiers symptômes ou ce qui doit alerter lorsque on voit dans son entourage ou pour soi-même, hein, j'imagine que ça s'adresse à ses proches comme parfois à soi, hein, le burn-out, le surmenage dans le travail ou dans la vie privée est devenu un fléau, hein, c'est beaucoup de plus en plus de personnes qui sans s'en rendre compte du jour au lendemain se découvrent effondrées, hein, donc pouvoir le prévenir chez ses proches et chez soi, c'est un atout majeur.
2: Oui, vous avez raison de le souligner, ça peut être pour soi-même également. Effectivement, prendre conscience de l'état dans lequel nous nous trouvons, ça peut être aussi une première, assurer sa propre sécurité, c'est la règle d'or des secouristes. J'ai envie de souligner aussi un aspect des choses de nos territoires. On parlait de l'éloignement, on parlait potentiellement de l'isolement qui peut exister par rapport aux personnes, mais il y a aussi une force dans nos territoires, c'est cette solidarité, cette entraide qui existe. Le fait que, contrairement, je dirais, au milieu urbain, où il y a un petit peu un anonymat de chacun dans la foule, nous nous connaissons, nous avons conscience du voisinage, nous sommes à l'écoute, nous nous entraidons, nous pouvons plus facilement peut-être nous parler et venir apporter un coup de main, que ça soit pour se partager une boîte d'œufs ou que ça soit pour justement apporter une aide. C'est des choses qui se font naturellement quand quelqu'un va être immobilisé, on peut aller faire des courses pour lui, on peut se donner des coups de main de ce type, mais ça peut être aussi rendre visite, discuter, orienter pour le coup et ne pas laisser peut-être son voisin ou un membre de sa famille sombrer petit à petit dans cette souffrance peu visible finalement.
0: Prélan Frais Animation travaille au coup par coup sur les événements ou vous disposez d'un local qui permet à la manière d'une maison pour tous, d'un centre socio-culturel d'accueillir des personnes simplement pour qu'elles se rencontrent entre elles, pour jouer, pour discuter ou pour trouver du réconfort.
2: Alors, il n'y a pas de local dédié, même si on pourrait presque dire que la maison du parc de Prélanfray est un foyer de Prélanfray Animation, mais ça reste un équipement communal et qui est utilisé d'ailleurs par l'autre association très active du village, le SCOU de l'école, et qui peut être loué par des particuliers et qui est utilisé aussi par la commune quand elle organise certaines manifestations. Néanmoins, cette maison du parc est bien identifiée comme lieu de vie du village. Par contre, il arrive que certains projets, alors qui est arrêté là, mais qui a fonctionné plusieurs années. C'était un club lecture, pardon. D'accord. C'était un club lecture qui fonctionnait et qui était réalisé à l'initiative d'habitants, qui se déroulait au domicile d'habitants et qui tournait au sein de la maison de chacun. Voilà. Donc, parfois, c'est des initiatives qui sont très simples à mettre en œuvre et toujours dans cette idée de favoriser la rencontre et les échanges, en fait.
0: C'est une association dynamique. Vous l'avez rejointe il y a longtemps, Violaine, l'association Prélanfray Animation.
1: Comme tout habitant de Prélanfray, j'ai participé à des manifestations depuis que j'y habite. en 2009.
0: Oui, mais entre se rendre à une proposition d'animation, de fête, de repas, c'est une chose, mais ensuite prendre en charge la vie de l'association, sa coordination, l'organisation d'événements, c'en est une autre. Beaucoup d'associations rêvent de faire plein de choses et puis manquent un peu de ressources humaines pour pouvoir les mener aussi bien qu'elles souhaiteraient. Est-ce que c'est une association dynamique? Vous avez beaucoup de membres?
2: Alors, je le disais en préambule, on a une vingtaine de membres. Oui. Je crois qu'on est 18 au conseil d'administration.
0: Pas mal.
2: Il y a eu quelques démissions ces derniers temps.
0: Oui.
2: C'est une association, et je l'ai pas cité tout à l'heure, qui à la fois a ce conseil, ces bénévoles au quotidien qui œuvrent au bon fonctionnement, et il y a aussi une véritable implication de la part des habitants. Le jour J, au moment où il y a l'organisation des événements, et tout l'aspect matériel qui permet d'organiser les choses. C'est également une association qui a un autre versant et qui a un lien avec le Trièves, du coup, je ne l'ai pas cité et je répare cette erreur, qui fonctionne en partenariat avec l'écran vagabond du Trièves, puisque nous organisons une fois par mois deux séances de projection de cinéma, donc les dimanches à 17h, film plutôt enfant, jeune public, et à 20h, film tout public. Donc c'est une association qui est très dynamique et très variée, avec des bénévoles qui trouvent leur compte sur telle ou telle action. Et pour ce qui est de la question depuis quand sommes-nous dans l'association, j'ai envie de dire qu'on y est de manière ponctuelle et indirecte depuis qu'on habite dans le village, c'est presque naturel. Et par contre, plus récemment au niveau du conseil d'administration, il y a eu un renouvellement important pour essayer de redonner du souffle. Justement, c'était une demande des membres sortants en 2025. Nous deux, y sommes depuis 2025. Voilà.
0: Alors, je vais revenir sur l'événement du 10 octobre. Est-ce que en fonction du succès, de la réussite, vous prévoyez de lui donner des suites ou pas en matière de prévention de santé mentale? Ou est-ce que vous attendez de voir les demandes qui peut-être se feront voir après l'événement?
1: Alors, on espère qu'il y aura suffisamment de personnes à l'issue de la conférence qui seront intéressées pour faire la formation de premier secours en santé mentale. Et peut-être, dans un deuxième temps, si après cette formation, des personnes sont intéressées pour, par exemple, mettre un petit groupe en place sur le village ou dans les communes alentours pour aller à la rencontre des gens, pour aider dans certaines circonstances, pourquoi pas, pour créer du lien entre les habitants, parce qu'on se rend compte qu'en étant dans nos villages, à la campagne, il y a beaucoup de personnes qui sont isolées encore, et il n'y a pas forcément d'aide pour ces personnes-là, et c'est un petit peu ce qui manque, et qui aurait besoin d'être mis en place.
2: Ce qui est certain, c'est que Prélanf'Réanimation ne sera jamais un acteur premier de la santé en général. C'est bien pour ça aussi que je citais tout à l'heure la CPTS Drac Sud, qui est un regroupement des professionnels du soin, donc sur toute la partie, je dirais, sud agglomération, hein, ça va de Visil jusqu'à Vif et Monestier. Le sujet, c'est aujourd'hui, on est un peu à l'initiative de quelque chose, on se rend compte que ce qu'on propose trouve son écho, puisque nous sommes suivis par, je le disais, la commune, la CCT et le département. La CPTS Drac Sud a trouvé notre projet intéressant et devrait nous soutenir. Donc voilà, on initie quelque chose. Est-ce que l'association pourra continuer à mettre sa pierre à l'édifice? Pourquoi pas. Ça dépendra effectivement de... Est-ce que le public est au rendez-vous samedi prochain? Est-ce que le sujet concerne des personnes? Ou est-ce qu'on va se retrouver les yeux dans les yeux avec les formatrices? Voilà, nous verrons. Nous espérons en tout cas que ça trouvera de l'écho, parce que c'est un vrai sujet qui concerne tout le monde. Et la première chose, c'est de savoir qu'est-ce que c'est que la santé mentale. Donc venez vraiment à ce temps de conférence.
0: Alors rappelons la date, le lieu, le thème de cet événement.
2: Donc la conférence, c'est la santé mentale, qu'est-ce que c'est? Tous concernés, nous pouvons tous agir. Samedi 10 octobre, donc en fin de semaine, à 14h à la maison du parc de Prélanfré. Nous vous accueillons dès 13h30. C'est gratuit, bien évidemment, et c'est ouvert à tous.
0: C'est parfait, merci. Est-ce qu'il y a des remerciements à faire que vous souhaiteriez, que vous n'avez pas encore fait? On a mentionné le soutien de la municipalité, de la communauté de communes. Est-ce qu'il y a d'autres...
2: Ben, je dirais un remerciement à Laurence Soubrier et Yael Paris qui ont répondu présent à notre projet, qui croient aussi en ce qu'on propose et sans qui d'ailleurs cette conférence et cette formation prochaine ne pourraient pas avoir le jour.
0: Parfait. Un mot à ajouter, Violaine, pour conclure ? Non, l'épreuve a été délicate, difficile. C'était très bien. Merci à Violaine de Prélanfray Animation, à Sébastien, président bénévole de l'association. Bien sûr, encore un mot.
2: Et je voudrais juste citer aussi Nausicaa, qui est pleinement investie dans l'organisation de ce projet dans son ensemble, qui est convalescente et qui n'a pas pu être là aujourd'hui. Et voilà, une pensée pour elle également.
0: Rendez-vous le 10 octobre à Prélanfray à 14h. Même 13h30. Merci, au revoir.
1: Merci à vous.
2: Au revoir.
0: On écoute L'Enfer, chanté par Stromae, puis on se retrouve pour quelques brèves, toujours santé et environnement.

0: 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Quelques brèves, la première relevée sur le site Vert, média en ligne. Même interdites en raison de risques qu'elles font peser sur la santé ou l'environnement, il y a des substances toxiques vont être à nouveau épandues dans les champs. C'est le cas de l'Avadex Factor, pesticide interdit en France depuis 2023 et qui vient de bénéficier d'une dérogation de 120 jours signée mardi dernier par les services du ministère de l'Agriculture. Commercialisé par l'entreprise états-unienne Gowan, cet herbicide pourrait être utilisé du 23 septembre 2026 au 21 janvier 2027 dans les champs d'orge, l'une des principales céréales cultivées dans l'Hexagone. Le produit contient principalement du trihalate, une substance encore utilisée dans une poignée de peignes européens et dont l'ensemble des usages est interdit en France depuis 3 ans. L'ANSES, Agence nationale de sécurité sanitaire, a identifié en 2023 un risque, je cite, inacceptable de contamination des eaux souterraines liées au comportement du trihalate dans l'environnement, l'un des produits issus de la dégradation de cette molécule, et qui pourrait largement dépasser les seuils de qualité de l'eau potable d'après les estimations des modèles réglementaires. Le trihalate inquiète également pour ses effets potentiels sur la santé humaine, notamment sa génotoxicité, c'est-à-dire sa capacité à endommager l'ADN. Il est connu très toxique pour les organismes aquatiques. Le ministère de l'Agriculture invoque une nécessité absolue pour la culture d'orge qui est en grand danger immédiat. Alors, ce qui est plus étonnant, c'est que la ministre de l'Agriculture, Annie Genevard, avait elle-même incité les céréaliers français à déposer une demande de dérogation lors d'une allocution au congrès annuel de l'AGPB à Nancy. Je cite, « Je vous confirme, disait la ministre, qu'en attendant les conclusions de l'ANSES sur ces dossiers, des demandes de dérogation de 120 jours peuvent être portées pour examen auprès de la Direction générale de l'alimentation. » De son côté, Génération Future annonce saisir la justice via un recours en référé pour faire annuler la dérogation accordée à l'Avadex Factor par le ministère de l'Agriculture. L'association a déjà engagé plusieurs recours contre des dérogations de pesticides interdits accordées par la France, à l'image du spirotétramate, un insecticide suspecté d'être toxique pour la reproduction et autorisé ce printemps dans plusieurs cultures, notamment les vergers.
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0: Il est clair que le lobby agro-industriel a de beaux jours devant lui. Il sort renforcé des élections sénatoriales avec 4 sénateurs issus de ses rangs. C'est ce que relève le média Contexte, qui note l'entrée dans la chambre haute de l'ancien président des jeunes agriculteurs et ancien vice-président du syndicat agricole productiviste, la FNSEA, Pascal Coste, élu sénateur Les Républicains de Corrèze. Il est accompagné de Paul Mougenot, 37 ans, élu à la Chambre d'agriculture de l'Aisne et membre de la coordination rurale, dont les cadres sont proches de l'extrême droite. Il est devenu sénateur sous l'étiquette divers droite, mais le RN voudrait l'intégrer à son nouveau groupe parlementaire, selon Contexte. Deux autres sénateurs d'extrême droite sont issus du milieu agricole. L'ex-LR Marie-Pierre Calais, 69 ans, dans les Bouches-du-Rhône, et Léon Levasseur, 76 ans, en Seine-Maritime. Le Rassemblement national, avec ses alliés de l'Union des droites pour la République, d'Éric Ciotti, passe après ces élections de 3 à 15 sénateurs et pourra former un groupe parlementaire. En soutien du reste de la droite, ils auront d'autant plus de poids pour attaquer toujours davantage les normes environnementales.

santé mentale. Le sujet est tabou en société, mais bien connu dans le milieu. Les piluliers débordaient de laxatifs, il fallait les bourrer pour que cela rentre. Et cela nous a décidé à agir en 2025, souligne Fabienne Leguet, pharmacienne de cette maison d'accueil spécialisée. D'autant que plus on en prend, plus on en a besoin. Le côlon devient paresseux, le transit travaille moins tout seul, ce n'est pas bon à long terme d'abuser des laxatifs, précise l'experte des médicaments. Les personnes handicapées, mais aussi âgées, qui vivent en structure médico-sociale, sont les principales affectées. En 2025, en moyenne, les résidents de cet établissement du groupe des hôpitaux Champagne Sud prenaient 1,7 purgatifs par jour et certains jusqu'à 12. En deux mois, 953 laxatifs étaient distribués pour 10 résidents. Seulement 29 les deux premiers mois de test quand leur dispensation est devenue l'exception plutôt que la règle. Une initiative vertueuse pour les résidents, le personnel soignant et l'empreinte carbone, indissociable de la production de médicaments. Les émissions moyennes des principes actifs sont estimées à 65 kg de CO2 par kilo, près de 105 fois plus que l'intensité carbone du ciment. C'est ce que note The Shift Project. Cette production est exportée bien souvent à l'autre bout de la terre, d'où ce lourd bilan. D'autant que les laxatifs sont fabriqués en masse pour répondre à la demande. Les deux principes actifs du purgatif le plus commun, le macrogol, se positionnent sur les deuxièmes et troisièmes marches du podium de ceux les plus consommés en volume en France, juste après le paracétamol. Cette baisse drastique de la distribution de laxatifs, à la simple échelle de la maison d'accueil de 67 personnes dans l'Aube, permet en un an d'économiser l'équivalent de près de 2 tours de la Terre en voiture. Alors, ce changement radical a été obtenu en apportant davantage de fibres dans l'alimentation. Compte tenu des maigres budgets que l'État consacre au secteur médico-social, la marge d'amélioration est très étroite et le menu proposé aux résidents des établissements n'est clairement pas la priorité. Et tant pis si ça affecte leur bien-être mental, mais aussi physique, voire leur dignité. Nous avons seulement la main sur le petit-déjeuner. Les autres repas sont préparés par un prestataire extérieur, malheureusement. Nous avons fait remonter qu'il manque de fibres, surtout pour la majorité des résidents qui ont des difficultés de déglutition. Les purées contiennent peu de légumes, témoigne Clarisse Martin, la diététicienne de l'établissement. Les habituelles recommandations pour améliorer le transit, davantage de fruits, de légumes et d'activités physiques ne sont pas si évidentes à mettre en place en établissement et selon les handicaps. À la fontaine de l'Orme, de l'eau enrichie en magnésium a été ajoutée au protocole transit mis en place en 2025 pour diminuer les médicaments. De même que la proposition plus répandue de poudre de fibres en complément alimentaire afin d'assurer l'apport de 5 grammes de fibres nécessaires le matin. Zélia Bleuzeau, préparatrice en pharmacie, a intégré l'équipe en 2024 dans un contexte de manque d'infirmières. La tâche de l'attribution des médicaments, et en particulier des purgatifs, était très chronophage. Pour les résidents, témoigne-t-elle, qui vivent en permanence ici, nous devons leur apporter du confort. Le plaisir de manger doit passer avant la médication, d'autant que les laxatifs provoquent des douleurs, des ballonnements. Et il y a d'autres options de bon sens, assure la trentenaire. Donc, cette initiative mise en place dans cette maison médicalisée de l'Aube a récemment été présentée à l'EHPAD voisin. Les 130 résidents y consomment encore plus de laxatifs qu'à la période de pré-protocole de la maison d'accueil, car la prescription en laxatifs est un peu trop automatique pour les personnes souvent assises ou alitées. Bien voilà, il faut se passer le mot d'EHPAD en EHPAD et de maison médicalisée en maison médicalisée. C'était Café Décroissant. 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À la semaine prochaine pour un nouveau programme. Au revoir.

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Vison, visu, c'est une déformation d'une locution latine qui veut dire face à face. Ce face à face, Vincent Courtois, Yannick Martin. Ils se sont rencontrés à l'occasion du quintet Finisterrae de Vincent Courtois, l'accordéoniste breton, Yannick Martin, et le saxophoniste et clarinettiste, Robin Finker. Ils ont rapidement trouvé des accointances pour constituer ce duo qui a vu le jour grâce au festival Jazz à Dissay. Inspiré fortement par les musiques traditionnelles dont Martin est issu, Yannick Martin est né dans le chaudron de la musique traditionnelle du pays de Vannes. Et il nous invite tous deux à retrouver un monde réel ou inventé qui évoque tour à tour les danses du bout de monde, Bretagne ou Écosse, autant que celles de l'autre monde, musique cajun. Nous avons enregistré, dit Robin, dans le studio mythique de Jazz La Buissonne, dans le sud de la France, en 5 jours. Nous avons conservé les meilleures prises de chaque morceau. Nous avons composé l'album ensemble avec des morceaux nés d'improvisation et puis des reprises de l'auteur-compositeur-interprète américain Tucker Zimmerman ou encore de la harpiste Kristen Nogues. Et puis en plus, il y a un morceau cajun. On écoute, extrait de cet album Vison Visu, la danse de Mardi Gras.

la part belle à l'accordéoniste professionnel Yannick Martin, natif de Redon en Ille-et-Vilaine. Il a participé au film d'animation Ernest et Célestine, qui était sorti en salle à Noël 2022. Il joue habituellement de la musique traditionnelle de Haute-Bretagne, principalement avec son duo Hamon et Martin. Là, c'est un tout autre répertoire. C'est à son duo avec Robin Finker qu'on s'intéresse. On va consacrer ce Jazz du Dragon au clarinettiste saxophoniste Robin Finker. Mais bon, encore un extrait de ce dernier album en date de Robin Finker, en duo avec Yannick Martin, Vison Visu. Musique d'un univers à l'autre, tradition, improvisation, le souffle profond de l'accordéon, bien sûr, et puis les mélissimes tours de Robin Finker au saxophone. Le titre Tomcat.

Le Jazz du Dragon consacré à Robin Finker. On vient d'entendre extrait de l'album Vison Visu en duo avec Yannick Martin, le titre Tomcat. Robin Finker, écrivait Jean-François Picot dans Citizen Jazz, média en ligne du jazz, est si visiblement habité par sa musique qu'elle nous empoigne physiquement. On a l'impression que c'est sa propre voix que l'on entend et non le son de son instrument. Alors, saxophoniste et clarinettiste, né en juillet 1980, Robin Finker est une figure marquante de la scène musicale européenne. Il a étudié à Londres, à la Guildhall School of Music, puis au Conservatoire supérieur de musique de Paris. Il a été décrit comme un ultra virtuose dont chaque vague suivante instille l'impression de création. Il a développé un son instantanément reconnaissable par sa liberté stylistique où se mélangent musiques improvisées, jazz, musique folklorique traditionnelle, rock et musique électronique. Alors, je vous ai parlé en tout début de programme de la rencontre Martin Finker. Elle s'est effectuée au sein d'un trio mené par le violoncelliste Vincent Courtois. Finiterae, c'est une musique qui a été écrite pour un film muet d'Epstein. On écoute l'ouverture.

Jannick Martin, accordéon, Vincent Courtois, violoncelle, Robin Finker, saxophone, clarinettiste. On lui consacre ce jazz du dragon. Il a vécu à Londres de l'âge de ses 17 ans jusqu'en 2009. Ça fait plus de 12 ans. Ses collaborations musicales montrent un appétit insatiable pour la construction de ponts sonores. Il a joué avec un large éventail de groupes clés, de personnalités musicales. Benoît Delbecq, Ilmar Jensen, Daniel Erdmann, Julien Després, John Parrish, Aquaserge, Bill Frisell, John Greaves, Ivan Parker, Kid Dance, Paul Rogers, Sir Natural Orchestra. On va en entendre quelques-uns, l'Orchestre National de Jazz. Voilà, et c'est qu'un aperçu. Intéressé par la transformation des langages musicaux par le biais de l'improvisation, Robin Finker a mené plusieurs projets basés sur le remaniement contemporain de la musique traditionnelle, telle cette rencontre avec l'Afrique, l'Ouest africain et le Sabar, House Ruabi. On a les percus de The Gambia et puis deux ténors, Mark Slipshand et Robin Finker.

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un enregistrement live de Robin Finker à la rencontre du sabbat ouest africain à Outhouse rue Abbaye. Encore un live avec un trio qui a été dédié au répertoire de Charles Mingus. On va écouter le titre Wahey. Paul Rogers est à la contrebasse pour évoquer le jeu de Mingus. Non, c'est de manière très personnelle que Paul Rogers, immense contrebassiste, exploite son instrument. Une longue séquence d'abord à la contrebasse avant d'être rejoint par le batteur et le saxophoniste Robin Finker.

Wahey, un titre de Charles Mingus, revisité là par le trio Paul Rodgers, Robin Finger. Le nom du batteur m'échappe. Robin Finger témoigne, je viens du jazz nord-américain des années 30 à 70, par ma formation. J'ai beaucoup travaillé les standards, beaucoup joué les mélodies issues de comédies musicales, certaines nées des grands compositeurs comme Gershwin ou Jérôme Kern, et qui t'accrochent sans que tu saches pourquoi. Pourquoi tiennent-elles dans le temps? Pourquoi continuent-elles d'interpeller un jeune musicien aujourd'hui? Et avec ces projets, je reviens un peu à la source populaire du jazz, quand ces chansons avaient une signification pour un large public. C'est assez artisanal de fouiner dans un patrimoine avec l'oreille, de dénicher une mélodie, de se dire « cette chanson-là, je la veux dans ma besace, je la veux dans mon patrimoine personnel, je veux qu'elle fasse partie de ma culture ». Une mélodie t'appelle et tu veux la garder avec toi. J'ai l'impression que c'est vraiment ça, la force des traditions populaires, d'arriver à traverser le temps sans dogme et sans règles. On voit des chants qui se déplacent géographiquement d'un pays à l'autre, à travers les siècles, à peine changé. Moi, ça me plaît. Pour moi, la musique populaire, c'est ça. C'est voir ces mélodies voyager. On l'écoute en duo avec Vincent Courtois, extrait de l'album Bandes originales, pour une tarentelle meurtrière.

Vincent Courtois et Robin Finker, tarentelle meurtrière. Alors la tarentelle, c'est une danse qui vient des Pouilles, et bien sûr l'origine du mot, c'est la tarentule, hein, qui est une araignée. Et c'était presque un soin. Finker, on me fait souvent ce retour sur l'impression que je parle quand je joue. Il y a des endroits de recherche où un musicien fait sens. Mon endroit, c'est sans doute l'envie de dire. Reste à savoir ce que tu as envie de dire, mon gars. On va l'écouter, notre héros du jour, Robin Finker, au sein de deux formations, Biz et Shadowlands, qui illustrent bien cette idée de musique de climat différent, mais avec une volonté de narration, avec un point de départ très improvisé, ou encore une mélodie très ancienne. Alors Biz, de son côté, c'est écrit avec un Z, Biz. Ça joue avec les vents, l'infiniment petit et l'infiniment grand, avec Sylvain et Larry. Ils se sont rencontrés dans le Surnatural Orchestra il y a plus de 10 ans. Et voilà, il y a quelque chose de la conversation quand on improvise ensemble, dit Robin Finker. Il y a cette fragilité de quelque chose de très intime qui est un peu en l'air et qui pourrait se casser la gueule à tout moment. Un travail sur l'improvisation. Et nous, on est là, juste avec une flûte, une clarinette, à jouer la bise. On écoute Sylvain et Larry à la flûte et Robin Finker à la clarinette. Ces propos étaient recueillis par Guillaume Malvoisin lors d'un entretien avec le musicien.

Après Bees, on va s'intéresser à Bedmakers, une formation qui fait irruption dans les méandres de la folk anglo-saxonne et qui réunit donc notre saxo-clarinettiste anglophile Robin Finker, le batteur Fabien Duscombe, c'est lui qui était tout à l'heure avec Paul Rogers pour reprendre du Charles Mingus, et puis le violoniste électro-acoustique Mathieu Werchowski, sans oublier le contrebassiste irlandais Dave Kane. Mûri par les multiples décennies de tradition orale, un croisement imaginaire de différentes essences musicales, un répertoire aux itinéraires multiples. Il y a eu un live à Berlin, et puis ensuite Bedmakers s'est rendu au légendaire studio La Buissonne pour y enregistrer Passe Montagne, un album qui crée de nouveaux ponts entre chansons folk revisitées, compositions originales, musique de chambre improvisée. C'est une production Freddy Morzon, important dans la diffusion des musiques de Robin Finker et bien au-delà.

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Or, on le consacre à Robin Finker, clarinettiste, saxophoniste, beaucoup d'albums derrière lui, beaucoup de scènes, des travaux en cours qui incluent le trio Deep Ford, c'est avec Benoît Delbecq au piano, Sylvain Darifourc à la batterie. L'album You May Cross Here a été consacré album de l'année par Jazz Magazine en 2020. Deep Ford, on pourrait traduire littéralement par le gai profond. C'est la sensation combinée d'immersion aquatique et celle de traverser entre deux rives, fruit de l'envie partagée d'une musique percussive horizontale. Voilà, un trio composé de ces trois personnalités importantes des scènes de musique créative, avec une vaste palette sonore. Le son droit et habité de Robin Finker qui s'associe au jeu de préparation si singulière du pianiste Benoît Delbecq et puis mécanique précise et tranchante du batteur Sylvain Darifourc. Extrait

Deep Ford, c'est Benoît Delbecq au piano, Robin Finker au saxophone et clarinette et Sylvain Darifour qui a la batterie. On parcourt encore le travail, certains aspects, parce qu'on est loin de pouvoir tout couvrir en une heure, de Robin Finker, le plus anglophile des saxophonistes et clarinettistes français, et qui revisite encore une fois la tradition folk anglo-saxonne au prisme du jazz et de la musique improvisée. C'est Shadowlands, il y est associé à Keith Downes, qui est un pianiste, mais là on va le retrouver à l'orgue Hammond, et puis une chanteuse, une Irlandaise, Lauren Kinsella. C'est une musique profondément singulière qui puise dans un répertoire fait d'airs de musiques anciennes, de chansons folk originales et de plains chants revisités, une sorte de musique de chambre à la fois archaïque et ultra contemporaine. Travaillant sur le silence et la puissance suggestive de l'ellipse, le trio il invente une musique du clair-obscur, des textures sonores féeriques, extraits.

0: Shadowlands, c'est Kit Downs, là au piano et à l'orgue, Lauren Kinsella à la voix, une Irlandaise, et puis notre héros du jour dans le Jazz du Dragon, qui est Robin Finker. Alors on est au terme de l'émission, le temps a couru à vive allure, on n'a plus le temps d'écouter autre chose. Bon, il a été l'un des fondateurs du Loop Collective à Londres, considéré en son temps comme une force majeure sur la nouvelle scène jazz britannique, et il est aujourd'hui aussi membre actif du collectif Freddy Morrison. Shadowlands, il vient de sortir un nouvel album, ce trio Finker, Downs et Kinsella. C'était le Jazz du Dragon, à la semaine prochaine. J'espère que vous avez eu plaisir à écouter ce programme. Au revoir.
1: Je m'appelle Alexis Gonin, je suis géographe et je mène dans ce podcast une enquête sur l'agriculture face au changement climatique dans le Nivernais Morvan et en Haute-Corrèze. Dans les deux premiers épisodes de ce podcast, nous avons entendu les agricultrices et agriculteurs décrire comment le climat, la nature et les écosystèmes cultivés changeaient, avec toutes les conséquences que cela engendre sur leurs exploitations. Dans l'épisode 3, elles et ils m'ont expliqué comment ils s'adaptaient. Mais je m'étais rendu compte que dans ces trois premiers épisodes, je m'étais peut-être trop focalisé sur le seul sujet du changement climatique. Dans l'épisode qui précède celui-ci, le quatrième de notre série, nous nous sommes rendus compte que le changement climatique agissait plutôt comme un révélateur. Un révélateur de causes structurelles de fragilité dans les systèmes hérités de la modernisation agricole. Des systèmes conçus dans la deuxième moitié du XXe siècle grâce à la politique agricole commune, la PAC. Des systèmes fondés sur l'idée de progrès et d'accroissement de la productivité du travail. Or, la productivité du travail agricole n'augmente plus en France depuis 15 ans. Et avec le changement climatique, la notion d'incertitude a remplacé celle de progrès. La question qui guide notre enquête évolue donc et devient celle-ci. Dans quelle direction et comment changer les systèmes agricoles hérités du XXe siècle, alors que nous voilà plongés dans une nouvelle époque, celle du changement climatique? C'est une question politique, alors qu'au niveau européen, la PAC ne donne plus d'orientation claire dans les territoires locaux. Les consommateurs et les producteurs se sont emparés de cette question. Comment changer les systèmes agricoles et dans quelle direction? En Nivernais-Morvan et en Haute-Corrèze, comme ailleurs, j'ai rencontré des personnes qui mettent en œuvre des réponses à cette question. Il y a beaucoup de documentaires réalisés et de livres écrits sur les alternatives agricoles et alimentaires. Agroécologie, permaculture, ferme collective, AMAP, circuit court, épicerie solidaire, etc. Ces alternatives sont souvent initiées par des agricultrices et agriculteurs non issus des milieux agricoles ou des néo-ruraux. Dans ce podcast, le parti pris est un peu différent. On s'intéresse aux exploitations agricoles qui existent parfois depuis plus de 70 ans, qui produisent de gros volumes, qui sont engagées dans des filières longues, qui ont pour objectif de nourrir le monde. Elles sont dynamiques. Comment se transforment-elles? Comment inventent-elles l'agriculture de demain? Dans cet épisode et le suivant, les deux derniers de notre série, nous allons entendre des femmes et des hommes qui expérimentent des changements dans les façons de faire de l'agriculture, à l'échelle de leurs exploitations ou de leur territoire. Épisode 5. Rendre les systèmes agricoles plus résilients.
2: Benoît Vernilla, 35 ans, agriculteur dans la Nièvre. Exploitation céréalière sur le nord de la Nièvre, sur une surface de presque 500 hectares, avec une production essentiellement de blé, colza, orge et tournesol. Alors, le colza est une culture très importante dans notre exploitation parce que c'est d'une la culture qui rémunère le plus, enfin qui a le plus de marge. Donc voilà, c'est très important pour la partie économique et c'est aussi très important parce que c'est une tête de rotation, ce qui permet de derrière de bien implanter des blés notamment. Donc voilà, et ça permet aussi de bien désherber au niveau des problématiques de graminées, que ce soit régras ou vulpin.
1: Dans les bassins céréaliers, le colza est une culture pivot, une tête de rotation idéale d'un point de vue agronomique et particulièrement rémunératrice. Mais alors qu'elle est semée au mois d'août, cette culture se trouve particulièrement vulnérable aux sécheresses. beaucoup d'agriculteurs rencontrés sur le terrain n'avaient pas réussi à l'implanter pendant plusieurs années de suite. Avec le colza, c'est la clé de voûte d'un certain système céréalier qui se trouve menacé.
2: Entre 2015 et 2020, on avait pas mal de soucis de désherbage de cette culture et d'implantation avec les étés très très secs. Et du coup, on a cherché des solutions pour arriver à améliorer cette implantation et pour pouvoir réussir la culture, parce qu'on a eu plusieurs années avec des échecs.
1: Alors justement, est-ce que vous pouvez nous expliquer ce que vous avez changé dans la façon de cultiver le colza?
2: Alors, dans un premier temps, on a systématisé nos apports de fumier et de lisier qu'on récupère sur des exploitations voisines. Et on les fait systématiquement avant la culture du colza, donc ce qui permet d'avoir des engrais organiques qui permettent de bien nourrir le colza tout au long de l'automne. Donc ça, on a systématisé ça et on a réduit le travail du sol aussi. C'est-à-dire qu'on réalise juste un petit déchaumage pour permettre un enracinement correct du colza. Et on rappuie beaucoup le sol de façon à garder l'eau qui est présente dans le sol et l'humidité du sol pour éviter que tout s'évapore et que la terre soit trop sèche là sur la période estivale. Donc voilà pour le travail du sol. Et aussi au niveau de l'implantation, donc on a avancé nos dates de semis. Avant, on semait plutôt deuxième quinzaine d'août. Maintenant, c'est plutôt première quinzaine d'août. Et ce qu'on fait, c'est qu'on essaye de veiller la météo et puis de semer juste avant une pluie, de préférence. Et ce qu'on fait systématiquement aussi maintenant, c'est on associe le colza avec d'autres plantes. Donc, ce qu'on appelle des couverts associés. Et la plupart sont des légumineuses, donc elles vont relarguer de l'azote plus tard dans le cycle du colza. Elles vont également permettre, par la concurrence des racines entre le colza et ses plantes compagnes, ça va permettre au colza de s'enraciner beaucoup plus profondément, et donc il va être plus robuste au niveau de son système racinaire. Cette concurrence racinaire va faire que chacune, enfin elles vont se concurrencer, elles vont chercher à aller puiser au plus loin, et du coup voilà, on va avoir un meilleur enracinement.
1: Ce qui est expérimenté et mis en œuvre avec succès ici, ce sont des ajustements très précis, très pointus, pour continuer à cultiver du colza et sauvegarder ainsi un des piliers culturaux du système de grande culture. Il s'agit donc de rendre le système en place plus résilient au changement climatique, en l'occurrence aux étés plus secs. Pour quel résultat ?
2: On a réussi à faire des colzas alors que des voisins n'en faisaient pas, parce que, enfin, ils jugeaient que c'était trop sec pour semer. Nous, on les faisait et on les réussissait. Enfin, depuis 2020, on récolte du colza tous les ans. Et on a des résultats en colza qui sont réguliers. On n'est pas sur des gros rendements parce que on a un secteur qui ne le permet pas, mais voilà, tous les ans, on fait environ 30 quintaux de colza, avec des colzas qui sont robustes et qui sont pas soumis aux problèmes des insectes. Il y a ce souci-là des insectes à l'automne, où les insecticides ne fonctionnent plus dans tous les cas. Et à partir du moment où nos colzas sont gros et bien développés, ils sont résistants, ils deviennent résistants à tous ces insectes, que ce soit les altises ou les charançons. Et du coup, on n'utilise plus d'insecticides, ou très ponctuellement sur des parcelles qui nécessitent, qui le colza est moins poussant. Enfin, ça peut arriver, des petits accidents de culture, mais sur les 5 dernières années, on a dû utiliser peut-être 2 fois un insecticide sur un tiers de la surface à chaque fois. Sur la moyenne des 5 ans, ça fait pas grand-chose, quoi. Alors que c'est une culture avant qui se conduisait non sans 2 à 3 insecticides sur la culture.
1: Sur les dernières années, vous avez réussi à faire quel chiffre d'affaires par hectare et c'est quoi vos coûts de production à peu près ?
2: Alors au niveau chiffre d'affaires par hectare, donc ces dernières années, on vend le colza autour de 500 € de la tonne. Donc 3 tonnes hectare, on est sur un bon 1 500 € de l'hectare. Et au niveau charge opérationnelle, donc on doit être autour de 450 €, il me semble, sur les 2 dernières années, au moins. C'est correct. Enfin, en gros, on tourne sur une marge brute on va dire autour de 1 000 €. Et voilà, ce qui est très bien pour le coup. Ce qui est très bien.
1: Un système pointu sur le plan agronomique, précisément raisonné dans ses investissements. ce qui permet d'obtenir de bons résultats économiques. Sur le plan environnemental, on entend que les apports d'insecticides et d'engrais de synthèse ont diminué. En agriculture de conservation des sols, il demeure difficile, mais pas impossible, de se passer complètement d'herbicides. Une conversion en bio n'est donc pas envisagée ici. Benoît Vernilla a initié des changements importants dans son système de culture en participant aux échanges au sein d'un groupe d'agriculteurs locaux, le GI2E Magellan.
2: Alors GI2E Magellan, c'est un groupe qui s'est créé en 2015. Un groupe d'une, au départ, c'était 5-6 agriculteurs et qui ont décidé de se regrouper pour changer un peu.
3: Un groupe de la Nièvre, là.
2: Un groupe de la Nièvre, ouais, sur le département. Et qui a décidé de se regrouper pour essayer de changer ses pratiques et essayer de développer le semi-direct au départ, semi-direct sous couvert ensuite, afin de modifier les pratiques et d'essayer de développer cette technique qui est développée dans d'autres régions et dans d'autres pays du monde surtout, et de l'adapter à notre terroir. Et donc nous, on a rejoint ce groupe en 2018. Et voilà, depuis, on est acteur moteur du groupe et on essaye de chercher des solutions pour essayer de produire, tout en conservant nos rendements et nos différentes productions, de produire mieux, moins cher, en utilisant le moins de produits possible et en utilisant le moins de mécanisation possible. Voilà, et puis en essayant économiquement d'être viable et de faire la meilleure marge possible, quoi. C'est toujours l'idée, toujours maximiser la marge, même s'il faut baisser un petit peu en rendement, mais si notre marge est meilleure, c'est toujours l'idée.
1: Des injonctions à changer, les agriculteurs en reçoivent beaucoup, et depuis des décennies. De l'Union européenne, des pouvoirs publics, des instituts agronomiques, des conseillers techniques, des coopératives, des industriels et des consommateurs. Aujourd'hui, pour beaucoup d'agriculteurs, ces injonctions sont contradictoires. Je crois que le malaise de la profession, la colère agricole, comme on le lit dans les médias, viennent d'une série de contradictions politiques. Une injonction à produire plus, mais selon des normes écologiques de plus en plus contraignantes. Proclamer la souveraineté alimentaire, mais mettre en concurrence nos territoires agricoles avec des produits importés à bas coût. Afficher des objectifs ambitieux de transition agroécologique, mais retirer les moyens pour le faire, comme le désengagement sur la bio. Le témoignage de Benoît Vernilla illustre au moins deux choses. D'abord, la force des innovations, quand elles se diffusent entre pairs, au sein de groupes d'agriculteurs ancrés dans un contexte local spécifique. Des innovations endogènes, plutôt que des injonctions vécues comme extérieures et déconnectées du terrain. Ensuite, les solutions mises en place ici pour le colza sont une tentative pour sortir des contradictions des politiques agricoles. Conserver des rendements et donc des revenus, en s'adaptant à un contexte climatique difficile et en s'efforçant de respecter au mieux les milieux naturels. Il s'agit donc d'une réponse, mais qui ne permet pas de s'affranchir totalement des dépendances climatiques et des dépendances au marché agricole. Les conséquences des évolutions climatiques sont d'ailleurs suivies avec anxiété par cet agriculteur.
2: On a plein de points d'interrogation sur cette évolution. Les hivers doux et humides, on voit que là, à la sortie de l'hiver, on a des fleurs très très précoces sur nos colzas, mais surtout les arbres et tout. Que vont devenir ces fleurs si on a des gelées là début mars début avril. On a un peu peur. On va essayer de s'adapter, mais le climat s'adapte plus vite, enfin change plus vite que nous. On a le temps de s'adapter, j'ai l'impression. Ça fait peur. parce qu'on est dans un contexte économique en plus qui est relativement tendu, des prix de carburant, des prix d'engrais qui s'envolent affreux, et des prix de céréales et d'oléoprotéagineux qui sont faibles, quoi, en proportion. Et du coup, on est très très tendu économiquement. Si en plus on a nos cultures qui partent avec la première gelée, ça peut être vite la bérésina.
3: Oui, parce que les marchés, les cours des intrants ou les cours des oléoprotéagineux, des céréales, vous en êtes dépendant.
2: On en est dépendant, tous les jours, c'est la bourse. Je vais pas dire que entre la météo et ça, c'est les deux trucs qu'on regarde le matin en se levant et on se dit quelle sauce on va être mangé, quoi, parce qu'on maîtrise pas. On peut travailler le mieux du monde, mais si la météo n'est pas au rendez-vous et En plus, si le prix est pas là, eh ben c'est, enfin voilà, ça peut vite nuire à l'entreprise et à la durabilité de l'entreprise en tout cas.
1: Benoît Vernilla a relevé le défi posé par le changement.

0: 3C, c'est un projet qui est né en il y a maintenant 10 ans, aux environs des années 2015, par la volonté en fait des élus creusois qui avaient la chance d'avoir un climatologue, Vincent Caillez, qui était sur le secteur. Et ils ont voulu partager ce savoir-faire avec l'ensemble des départements autour du Massif Central. Donc il y a des projections qui ont été créées, et la spécificité du programme, c'est que ce sont des propres projections qui sont fabriquées par le programme. Ensuite, on a travaillé avec les différents acteurs autour du Massif Central, c'est-à-dire tous mes homologues des différents départements, et on a demandé à avoir quelques projections spécifiques avec des indicateurs agroclimatiques et ensuite des indicateurs agropédoclimatiques qui tiennent compte en fait du sol. Et toutes ces projections nous ont permis de voir un petit peu les limites des systèmes agricoles que nous allions avoir dans les années jusqu'à 2050. Et force est de constater qu'il a fallu en fait réfléchir ensemble à des possibilités d'adaptation, et on s'est appuyé aussi sur des groupes d'éleveurs qui avaient déjà mis en place des leviers d'adaptation sur leur ferme, et ensuite on a modélisé ces leviers pour voir si on avait une efficacité ou pas.
1: Le programme AP3C est assez exemplaire de ce qui peut se faire comme collaboration entre recherche et monde agricole, menée ici à l'échelle du Massif Central. La démarche est celle d'une modélisation fine du climat futur pour essayer de saisir ce qui va concrètement changer pour les agriculteurs d'un territoire précis. Par exemple, pour les dates de mise à l'herbe des troupeaux au printemps.
0: Un des indicateurs agroclimatiques qu'on a mis en place le plus simple, c'est par exemple la date de mise à l'herbe. Ces dates de mise à l'herbe, on s'appuie sur la méthode des sommes de température. On va prendre les températures du mois de février, mini-maxi, on divise par deux, ça nous fait une moyenne, et on additionne. Et on sait que, traditionnellement, il y a des sommes de température clés, repères, et la mise à l'herbe, c'est entre 250 et 300 degrés. Et donc, en regardant l'évolution climatique, on s'est aperçu qu'on avait une précocisation de ces sommes de température, et notamment sur la basse Corrèze, aux environs de une semaine, qui peut monter jusqu'à 15 jours en altitude. Donc tous ces indicateurs climatiques, il y en a une petite trentaine qui ont été créés, nous permettent en tout cas de voir qu'on va avoir un impact sur les dates de mise à l'herbe, les stades de fauche précoce, de fauche tardive, la réussite ou pas des dérobés que l'on va mettre en place. Donc plein de calculs théoriques qu'on essaie, nous, de valider sur le terrain avec de la pratique.
1: Une fois obtenue une image assez précise de ce que sera le climat futur pour tel ou tel territoire du Massif Central, il s'agit de concevoir des leviers d'adaptation dont les agriculteurs peuvent se saisir.
0: Alors ces leviers, ils ont été construits en partenariat avec les agriculteurs, c'est-à-dire qu'on a fait des groupes d'agriculteurs par système de production, et on leur a demandé qu'est-ce qu'ils utilisaient. Donc certains utilisaient le pâturage tournant, déjà c'est un des leviers, avec une bonne gestion de l'herbe, une mise à l'herbe plus précoce aussi pour certains, avec une fertilisation un petit peu accrue sur des surfaces pour permettre une mise à l'herbe plus précoce. D'autres nous ont dit qu'ils faisaient des métaillis matures, c'est-à-dire un mélange de céréales protéagineux qu'ils ont récolté de façon précoce en enrubanage ou en ensilage pour sécuriser les stocks, les premières coupes. Et derrière cette première production, ils mettaient en place des sorgots, puisque certains sur le secteur ont cette coutume-là, sur la basse Corrèze notamment. Et donc on a regardé ces différents leviers, et puis il y en a un autre qui est arrivé, à savoir les légumineuses, et notamment des parcelles riches en luzerne. Alors c'est pas forcément des luzernes à 100%, mais c'est des mélanges à base de luzerne qui ont la capacité d'aller chercher de l'eau en profondeur, et donc d'accroître la production que l'on va récolter à l'année. Donc tous ces leviers mis bout à bout nous ont permis de calculer, d'essayer d'estimer un petit peu quels étaient les avantages et inconvénients des uns et des autres par rapport à ce changement climatique. Et en fait, au bout du bout, on s'aperçoit que c'est pas un levier, mais c'est bien une combinaison de leviers qui va nous permettre de sécuriser les systèmes, qu'on va arriver à retrouver l'autonomie. Donc là, en termes quantitatif et qualitatif, on y arrive. Par contre, l'impact économique, quel que soit les leviers ou les systèmes de leviers que je mets en place, sera toujours en défaveur de l'agriculteur. Ce qui veut dire que dans les coûts que l'on a mis en place, donc lorsqu'on a fait les calculs, on s'apercevait qu'on avait à peu près 6 000 euros d'impact négatif.

0: sur le système Vaudelet sous la mer par la mise en place des leviers qui venaient en moins pour le producteur. Il était autonome, mais malheureusement, résultat au bout du compte, il lui manquait 6 000 euros.
1: D'accord, parce que ça engendre des surcoûts dans les charges de production.
0: Oui, tout à fait. Donc, la mise en place, la mise à l'air plus précoce avec une gestion du pâturage tournant, c'est le moins onéreux. Par contre, mettre en place des métailles immatures, les récolter, mettre un sorgho derrière le récolter ou le pâturer, il y a toujours un impact financier. Mettre en place des luzernières, c'est bien, mais par contre, on va avoir plus de fauches, donc plus de charges matérielles. Donc, effectivement, ouais, tous ces leviers ne sont pas gratuits. Il y a forcément un impact financier à mettre en place.
2: Des solutions techniques, agronomiques, qui permettent d'accompagner l'adaptation des systèmes. Mais notre enquête avait mis en évidence que l'incertitude était une caractéristique majeure de la nouvelle époque climatique. Or, une démarche qui repose sur la modélisation, et donc la projection d'un climat futur, peut avoir du mal à prendre en compte cette incertitude, parce qu'elle est faite de variabilité, sur un temps très court. D'autant que le climat n'est pas le seul aléa qui nourrit la vulnérabilité des systèmes agricoles actuels.
0: Ce qui est à noter, en fait, c'est que face à ce changement climatique, on avait tous dans l'idée qu'on allait avoir du plus chaud, du plus sec, et des complications aussi pour faire les récoltes. Par contre, il faut bien l'avouer, l'année 2024 a été un petit peu percutante dans le sens où nous avons eu beaucoup de pluie à l'automne 2023 et une année 2024 très, très, très arrosée. Ce qui veut dire que sur certains agriculteurs qui ont fait appel à nos services et qu'on a accompagnés, sur la même parcelle, ils ont semé une orge à l'automne qui s'est noyée sous les déluges d'eau, qui a été ressemée en orge de printemps, qui s'est noyé sous les déluges d'eau, pour finir sur une culture de maïs qu'on a pu mettre en place sur le mois de mai. Ce qui veut dire que on a semé 3 fois pour faire une seule récolte. Il faut bien l'avouer, dans le contexte de changement climatique, en tout cas moi, mais c'est partagé par les collègues, nous n'avions pas prévu ces modifications en fait de pluie automnale, hivernale, printanière en excès, suivi d'aléas de sécheresse assez importants. Donc le modèle est encore à construire. En fait, on a fait des propositions, mais il n'y a rien établi en fait. Il faut qu'on puisse s'adapter donc aux aléas climatiques et puis s'adapter aux aléas, on va dire économiques. On va dire les conflits internationaux impactent directement sur le prix des intrants. Et un des leviers qu'on avait utilisé, c'était donc la fertilisation, voire la surfertilisation d'une partie des surfaces de fauche précoces, pour essayer de sécuriser et augmenter les rendements de production. Et par contre, on n'avait pas imaginé que le prix de l'azote allait être multiplié par 3. Donc on a beau avoir réfléchi avec beaucoup de jus de cerveau autour de la table avec plusieurs collègues, on n'est pas encore arrivé à ce que la nature peut nous permettre de découvrir. Donc peut-être que on va trouver d'autres aléas auxquels on n'avait pas réfléchi. Et un des aléas le plus embêtant, c'est vraiment des années précoces et sèches. Enfin, en tout cas, des sécheresses de printemps importantes comme celles qu'on avait connues en 2011. Ça, c'est les systèmes où... Enfin, en tout cas, c'est les événements climatiques qui impactent fortement les systèmes et où on a le plus de difficultés à avoir des leviers efficaces derrière.
2: Au cours de l'enquête, j'ai emprunté à d'autres travaux de recherche la distinction entre 2 types d'adaptation au changement climatique. D'une part, une adaptation incrémentale, faites de petits ajustements techniques dans les manières de produire, comme on l'a entendu dans l'épisode 3. D'autre part, une adaptation transformationnelle, visant à apporter des solutions plus structurelles, car elle traite des causes profondes de la vulnérabilité des systèmes agricoles spécialisés et mondialisés. Je me rends compte, en échangeant avec Stéphane Martignac, que la distinction n'est pas toujours aussi tranchée. Les leviers techniques proposés dans le cadre du projet AP3C relèvent d'une adaptation incrémentale, mais leur combinaison peut amener sur la voie de changements plus structurels. Par exemple, l'autonomie des exploitations est un axe stratégique qui transforme les logiques fondamentales des systèmes actuels. C'est un axe qui est poursuivi depuis longtemps en Corrèze.
0: On a travaillé l'autonomie alimentaire et maintenant, ils vont travailler l'autonomie, mais pour tout ce qui est approvisionnement pour la paille. C'est-à-dire qu'on a besoin de paille pour justement mettre dans les bâtiments pour récupérer les fesses des animaux et fabriquer du fumier. Ben là, il y a une partie des éleveurs, donc soit ils sont partis sur une base céréale qui sont autoproduites et autoconsommées, soit on va utiliser, donc il y a deux voies, des linéaires de haies ou de bois que l'on a à disposition pour faire du bois plaquette, qui va devenir en substitution de la paille, en partie, en général à hauteur de 30%, soit partir sur une autre voie, à savoir des productions de switchgrass ou miscanthus, mais là on met plus l'accent sur du switchgrass. En fait, c'est une graminée qui vient d'Amérique du Nord, qu'on sème une fois pour 20 ans, et on va venir récolter une fois par an, et l'objectif est de récolter à peu près 10 tonnes de... Alors c'est pas un fourrage, c'est de la paille, un équivalent paille par hectare. Et donc on a plusieurs éleveurs qui partent vers cette autonomie-là, de maîtriser tous les intrants que je vais avoir sur mes systèmes. Et notamment l'intrant paille est quand même assez important, puisqu'on a des bâtiments qui sont assez gourmands en paille, qui produisent du fumier, mais qui demandent d'avoir une ressource, en tout cas un substitut assez important.
1: L'autonomie, c'est un peu un axe stratégique vers lequel vous bah, poussez les éleveurs, mais important, on va dire. Pourquoi c'est important, justement, cette autonomie ?
0: Cette autonomie-là, en fait, c'est que lorsqu'on va maîtriser la production fourragère, la production de paille, ça va nous limiter avec les impacts extérieurs, notamment les variations économiques, notamment des coûts des intrants. Si le prix de la paille, qui était à 80 euros il y a de ça encore 10 ans, passe à 100 euros maintenant, c'est cette charge en plus, si je la maîtrise parce que je l'autoproduis, j'en suis pas, enfin, moi elle ne me touche pas, elle m'impacte pas. Donc automatiquement, sur l'aspect économique derrière, ça, on va sécuriser le système. Donc l'approche que l'on a, c'est plutôt l'autonomie, mais donc c'est l'autonomie fourragère, l'autonomie sur tous les intrants que je vais avoir, mais c'est aussi, enfin en tout cas moi, ce que j'essaye d'accompagner les éleveurs, c'est l'autonomie décisionnelle aussi, c'est que chaque éleveur soit, on va dire, pilote de sa vie entre guillemets, pour qu'il puisse faire les bonnes décisions, si tant est qu'il, enfin je le redis, on est dans un système où on ne maîtrise pas le prix de vente de nos animaux. Donc on est toujours tributaire d'un vendeur derrière. Donc c'est peut-être des petits changements, mais c'est des changements qui mis bout à bout, deviennent très structurels et impactent grandement la réussite ou malheureusement l'échec d'une situation. Ouais. C'est comme ça que je verrai les choses.
2: À ce stade de l'enquête, je ressens le besoin de clarifier mon positionnement. Je ne suis pas agronome, je ne suis pas ingénieur, je ne suis pas expert. Je suis enseignant-chercheur en géographie. Et je ne sais pas ce qu'il faut faire pour l'agriculture. Plus j'enquête, plus j'écoute, plus j'essaie de comprendre, plus je me perds. Je partage avec mes interlocuteurs le constat d'une situation agricole complexe. Méfiez-vous des chercheurs comme moi. Nous n'apportons jamais de solutions, seulement des problèmes. Tout ce que je peux faire de ma position, c'est aider à poser les conditions d'un débat. La question qui nous a guidés dans cet épisode était la suivante. Dans quelle direction et comment changer les systèmes hérités de la modernisation agricole du XXe siècle? Pour s'orienter, on peut distinguer deux grandes directions qui englobent chacune différentes manières de changer. D'une part, un changement fondé sur une adaptation incrémentale. Elle a pour objectif de consolider la résilience des systèmes agricoles hérités. C'est cette voie que nous avons majoritairement explorée dans cet épisode. D'autre part, un changement fondé sur une adaptation transformationnelle qui traite les causes structurelles de la vulnérabilité des systèmes agricoles au changement climatique. Nous avons commencé à entendre des initiatives en ce sens en Corrèze. Dans l'épisode suivant, nous entendrons des personnes qui tentent de transformer les systèmes agricoles dont ils ont hérité. 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
3: Ok.
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3: Bienvenue à toutes et à tous.
5: Bonjour Agathe.
6: Bonjour Capucine.
7: Et bonjour Camille.
8: Bonjour Baptiste, vous êtes chez Georges, épisode 7.
9: Émission écrite et réalisée par les patients et les soignants du centre hospitalier Georges Daumaison.
8: Georges Daumaison, c'est un établissement public spécialisé dans la prise en charge des pathologies en santé mentale.
10: Et aujourd'hui, chez Georges, s'est installé au CMP, le centre médico-psychologique du Bas-Landreau, à Rezé.
9: Chez Georges, c'est aussi et surtout une rencontre, un dialogue entre l'intérieur et l'extérieur de l'hôpital. Aujourd'hui, nous recevons l'auteur, l'homme de son, de radio et de théâtre, Antoine Chao. Bonjour.
11: Bonjour.
5: Et on commence avec votre portrait signé Marie-France.
12: Antoine Chao, vous êtes auteur, musicien, reporter. Et si l'on commence par le début de votre carrière, on apprend que vous avez étudié l'histoire et la philosophie des sciences. Côté musique, vous avez joué de la caisse claire dans le groupe Los Correios et de la trompette avec les Chihuahuas. Vous ne lâchez pas votre trompette. Vous participez avec votre frère à la création de la Mano Negra. Et puis, il y a la radio. D'abord, vous devenez programmateur musical pour Radio Latina et présentateur d'une émission de jazz afro-cubain. Ensuite, vous débarquez à France Inter dans l'émission modeste et géniale de Daniel Mermet, Là-bas si j'y suis. Avec vous, la radio est libre. Vous créez fréquences éphémères pour organiser des radios nomades et donc éphémères. Après l'éviction de Daniel Mermet, vous restez à France Inter pour continuer à documenter les luttes sociales et écologiques avec Guy Van Til et Charlotte Perry. Mais vos émissions connaissent le même sort que Là-bas si j'y suis. Elles disparaissent de l'antenne du service public. Mais remontant un peu le temps, vous avez aussi une histoire avec la ville de Nantes. Vous avez participé à l'aventure de la compagnie de théâtre de rue Royal Deluxe. Et comme le théâtre ne vous quitte pas, je termine ce portrait, forcément lacunaire, avec votre actualité du moment. Un spectacle intitulé « Au départ, il y a Guernica », dans lequel vous racontez l'histoire de votre mère basque tout en cuisinant une paella qui sera dégustée par le public.
11: Tout à fait, merci Marie-France. C'est exactement ça, ouais. Voilà, un peu une partie de tout ce que j'ai fait dans ma vie, ouais.
10: Une partie.
11: C'est genre, je vais aussi des fois chercher des champignons et tout ça. Non, pardon, voilà.
8: On a une question rituelle pour débuter l'émission. On essaie de savoir quel rapport a notre invité à la psychiatrie. Alors vous, Antoine Chao, que savez-vous des troubles psychiques ?
11: Alors, je sais pas vraiment, parce que... Mais j'ai documenté un peu ça, donc j'ai eu la chance de, enfin la chance ou en tout cas de participer à des radios, notamment une radio qui était à Asnières, qui a été créée dans un centre d'accueil de jour qui s'appelait la radio sans nom. Donc j'ai pratiqué un peu la radio dans ce cadre-là. Après, j'ai eu aussi interviewé quelqu'un qui s'appelle Mathieu Bellassem, je crois, avec qui j'avais fait un reportage justement sur les difficultés de l'hôpital en général, mais aussi donc des hôpitaux psychiatriques et des soins psychiatriques. Et puis voilà, après, non, je suis pas vraiment, je me sens pas légitime pour parler de ça parce que voilà, j'étais pas été confronté plus que ça, quoi. Voilà, dans le domaine professionnel, quoi.
5: Antoine Chao, chez Georges, on a une règle. D'abord, nous allons vous interviewer. Et dans une deuxième partie de l'émission, on va inverser les rôles. Ce sera à vous de nous poser vos questions. Vous êtes d'accord avec le principe ?
11: Mais tout à fait.
9: Autour de la table, pour vous interviewer, il y a Simon, Marie-France, François et Salomé.
12: Si on revient sur votre parcours, vous avez emprunté une filière scientifique. Quel lien vous faites entre vos débuts dans les sciences et la radio et le son ?
11: Alors c'est vrai que moi j'ai fait des sciences, j'avais envie de faire de la physique et de la mécanique quantique notamment. Donc je me suis inscrit à Jussieu, à Paris 7, et j'ai fait voilà une maîtrise de sciences de sciences dures, ce qu'on appelle les, oui, les sciences dures. Et mais après, dans, c'était dans les années 80 et quelques, et on avait des bons profs à Jussieu. Hein, c'était des bons profs qui comprenaient un peu le, les dérives technoscientifiques, oui, qui font beaucoup de mal aujourd'hui à la société. Et donc, ils étaient quand même assez conscients qu'il fallait peut-être pas développer, aller par exemple, loin, l'énergie nucléaire et les centrales nucléaires, voilà, la filière thermonucléaire, etc. Donc, ils nous mettaient un peu en garde de tout ça. Donc, j'ai assez vite arrêté de travailler sur ce domaine-là, parce que bon, c'était clairement dans les années 80, il fallait créer des ingénieurs pour, pour l'énergie nucléaire, quoi. Alors voilà, j'ai arrêté et j'ai repris plus tard, justement, plus avec une réflexion critique sur, sur la, l'histoire des sciences, et, mais quelques années plus tard, hein, pour pouvoir justement à la radio traiter des questions technoscientifiques, quoi. Voilà. Donc, ce qui était, c'était à l'époque où j'étais à la base, j'y suis avec Daniel Mermet, bon, oui, pouvoir parler des OGM, des nanotechnologies, etc., quoi. Donc, j'ai repris, pour faire une, un master, quoi, pour terminer la, mes études, quoi. Voilà. À Paris. C'était, c'était drôle. Je suis retourné presque 15 ans plus tard. C'était la même cafette. Et j'ai retrouvé quelques habitudes de déambulation dans les couloirs de Paris 7 de Jussieu. C'était sympa, quoi.
12: Vous avez rencontré la compagnie Royal de Luxe dans les années 90 à Nantes. Quel souvenir avez-vous de cette époque ?
11: Alors, ça a été une grande rencontre avec le Royal de Luxe, parce que nous, alors c'était l'époque où nous, on était, on avait monté The Roop avec mon frère Manu et d'autres, donc qui s'appelait La Mano Negra, et on s'est croisés régulièrement sur les, sur des, enfin, sur des festivals, enfin, de temps en temps, en tout cas, et était née cette idée de Cargo 92, donc de faire une tournée en Amérique latine, oui, en 1992, ouais, c'est ça, pour célébrer cet événement de triste mémoire qui était la conquête de l'Amérique voilà, latine par Christophe Colomb et les autres barbares qui ont massacré, génocidé, donc on sait, hein, les peuples autochtones d'Amérique latine. Donc c'était 1492, donc oui, en 1992, voilà, la France se voulait quand même de faire quelque chose. Et ils ont eu, on peut dire, la bonne idée d'envoyer les plus punks d'entre nous, hein, enfin des artistes, j'entends, c'est-à-dire le Royal de Luxe, la Mano Negra, Philippe de Coufflet et Philippe Gentil, qui était une compagnie de marionnettes, qui est toujours une compagnie de marionnettes. Donc on était quatre compagnies à faire une tournée de quasiment quatre mois, ouais, en Amérique latine. Et c'était une belle aventure parce que nous on était en phase un peu avec cette problématique, hein, qu'avait, enfin, de célébrer ces moments quand même assez dramatiques dans l'histoire de l'humanité, hein, on peut le dire. Et voilà, donc on a plutôt utilisé cette tournée pour donner la parole au collectif qui dénonçait justement cette célébration et ce massacre, voilà, commis en 1492 et beaucoup d'années plus tard, enfin, massacre et pillage des richesses et compagnie, quoi, voilà. L'or. Donc c'était une belle, grande l'or, aventure, notamment. Oui, l'or, ouais, ouais, l'argent, l'or, ouais, ouais, et puis le, quand même le génocide des Indiens, quoi, ouais.
9: On l'a entendu dans votre portrait, vous avez assez tôt monté des radios pirates nomades et éphémères, puis vous êtes arrivé à France Inter, dans l'émission de Daniel Mermet, Là-bas si j'y suis. C'était une émission modeste et géniale qui, pendant 25 ans, a documenté les luttes sociales. Comment êtes-vous passé de la liberté d'une radio pirate à une institution comme Radio France ?
11: Ah bah c'est le chemin idéal, je pense, hein, c'est-à-dire que amener la contestation, le contre-pouvoir à l'intérieur d'un média, enfin d'une radio publique, hein, l'audiovisuel public c'est fait pour ça, enfin normalement, ça l'est de moins en moins, mais c'était important justement de pouvoir donner, enfin apporter un regard critique sur Radio France et sur France Inter notamment. C'était vraiment ce que faisait à l'époque Daniel Mermet, hein, l'émission La Basse Issue qui a duré plus de 20 ans, c'est quelque chose qui serait plus possible aujourd'hui, hein, vraiment, mais c'est une école de la radio là-bas si j'y suis, donc moi je suis arrivé là-bas un peu par hasard, parce que Daniel Mermet avait appris que je montais des radios pirates et que je pratiquais une radio d'éducation populaire, hein, comme il le faisait lui, donc il m'a proposé de bosser avec lui, il m'a appris et à faire du reportage et à faire de la réalisation, etc. Donc j'ai appris en chemin avec Daniel, et j'ai passé, enfin Daniel et l'équipe de là-bas si j'y suis, et j'ai passé 13 ans là-bas à faire faire voilà ce que doit être un média, c'est-à-dire un contre-pouvoir, quoi. Voilà. Et on était aussi un contre-pouvoir à l'intérieur de Radio France, hein, pendant plus de 15 ans. Et c'était important que ça puisse exister parce que, bon, c'est bien qu'il y ait Finkielkraut, donc vraiment un représentant de l'extrême droite sur France Culture, mais il faut qu'il y ait aussi en face quelqu'un qui puisse parler de, voilà, des idées de gauche. Donc c'était bien qu'il y ait Daniel Mermet, voilà. Mais bon, Daniel Mermet s'est pas fait virer, mais Finkielkraut est encore tous les samedis à l'antenne de France Culture, hein.
9: Qu'est-ce que vous avez gardé de cette collaboration avec Daniel Mermet, justement ?
11: Alors, moi, une amitié assez profonde avec Daniel, un respect aussi pour sa façon de penser, de réfléchir. Après, pour ses façons, pour ses méthodes de travail, ça c'est plus controversé parce qu'il était quand même un peu rude, hein, dans ses façons de diriger ses équipes. Mais après, voilà, il faut se dire que là-bas, si j'y suis, dans France Inter, c'était une barricade, quoi. Hein, donc on était vraiment, on n'avait pas les sacs de sable devant le bureau, mais presque. En tout cas, quand Philippe Val était directeur de France Inter, il y avait vraiment des sacs de sable devant le bureau, parce qu'il avait vraiment l'intention de virer Daniel Mermet, qui était un de ses ennemis intimes. Et il a jamais osé passer la porte du bureau tant que Daniel n'était pas à plus de 5000 kilomètres. Donc en général, quand il était aux États-Unis ou en Colombie, etc., on voyait Philippe Val arriver dans le bureau. Mais c'est scandaleux, ça je ne laisserai jamais faire. Mais quand Daniel était là, bien sûr, il passait jamais la porte. Donc on a toujours combattu quand même, hein, pour pouvoir exister, pour pouvoir avoir des moyens de travailler et de donner à entendre. Voilà, c'était, faut se souvenir, les années 2000, c'était le mouvement altermondialiste, enfin les années où moi je suis arrivé là-bas, si j'y suis, a commencé dans les années 90, moi je suis arrivé en 2001, et c'était vraiment l'apogée, hein, du mouvement altermondialiste. Un autre monde est possible, pas celui qu'on connaît aujourd'hui, hein, pas le monde de Trump, de Musk, etc., de Poutine. Non, on pensait vraiment qu'il pouvait se passer autre chose, et c'était ça qu'on portait, hein, que là-bas, si j'y suis, c'était la parole de l'altermondialisme, comme, disons, le journal Le Monde Diplomatique était aussi, voilà, un média qui défendait une autre façon de voir le monde, avec notamment un éditorial de Ignacio Ramonette en 1993 qui disait: il faut désarmer les marchés. Donc là, c'était le marché capitaliste, hein, qui était problématique. Et donc on a soutenu, on a accompagné ce mouvement. Donc avec Daniel, moi j'ai beaucoup voyagé en Amérique latine, parce que l'Amérique latine a été à ce moment-là quand même un peu le berceau de toute cette, on appelait ça le socialisme du 21e siècle, hein, notamment au Venezuela, au Brésil avec Lula, en Équateur, en Bolivie, etc. Donc il y a eu vraiment une, on en est loin aujourd'hui, hein, il y a le balancier reparti dans l'autre sens, c'est tellement dramatique de voir ça, mais on a porté tout ça, et c'était, moi c'est tout ça que je garde, hein, de ce passage à la base, c'est des années où on croyait que c'était possible, quoi. Et on avait l'espoir que ça arrive assez rapidement avec les contre-sommets. Donc effectivement, il y avait les sommets capitalistes là, et en même temps il y avait des contre-sommets, les forums sociaux mondiaux, qui, donc vraiment il y avait des cercles de réflexion sur comment faire un monde plus juste, meilleur, etc., quoi.
3: Ces émissions consacrées aux luttes collectives ont disparu des antennes de Radio France. Pourquoi, selon vous, elles dérangent qui?
11: Alors, regarde, j'ai pris mon t-shirt. Éco-terroriste. Voilà, Darmanin nous a qualifié d'éco-terroriste. Donc c'est après les actions contre les méga-bassines, notamment dans le Marais Poitevin. Et c'est ça, quoi. C'est tout d'un coup, il faut faire de l'écologie, mais il faut qu'elle soit sympa, il faut qu'elle soit pas punitive, etc. Donc ça, c'est vraiment le discours de l'extrême droite et de la droite, hein, qui dit qu'il faut pas que ça perturbe la croissance, quoi. Donc il faut faire une écologie positive, etc. Donc il n'a aucun effet concret sur vraiment les risques et les dangers là que nous encourons, nous, en tant qu'habitants de cette planète, quoi, voilà, et l'humanité.
6: Quand vous créez des radios éphémères dans des festivals, par exemple, vous dites que l'objectif n'est pas de faire de la radio, mais de défaire la radio. Est-ce que vous pouvez expliquer ce concept ?
11: Bah oui, l'idée, c'est pas d'essayer de faire du France Culture ou du France Bleu ici ou du là-bas si j'y suis, c'est de faire autrement. C'est-à-dire, moi, là, quand j'ai dit là, c'est ce slogan un peu bon provocateur aussi, c'était dans le festival qui est un festival de musique improvisée, donc à Uzest, où c'est vraiment un festival d'improvisation. Donc l'idée, c'est pas d'essayer de singer des radios qu'ils étaient, c'est d'essayer d'inventer des formes différentes. différente. Et donc, c'est pour ça qu'on ne va pas essayer de faire comme les autres. On va essayer de défaire donc la radio un peu institutionnelle, les émissions bien cadrées, où on dit bonjour au début et au revoir à la fin, quoi. On dit au revoir au début.
9: Alors, moi, j'ai une grande question aussi. Selon vous, qu'est-ce qu'il faut pour être un vrai pirate?
11: Ah, bah je, alors un pirate des ondes, tu veux dire? Ouais.
9: Oui.
11: Ah bah il faut un émetteur, ça c'est pas compliqué, un émetteur, quelques micros, une petite console, un point haut, c'est bien. Par exemple, un clocher d'église, au moins qu'elle serve à quelque chose ces églises, quoi. Hein, on peut monter au clocher, mettre une antenne et hop, tout d'un coup, hop, on fait une radio de proximité. Bon, ça va pas très loin la FM, hein, donc mais c'est vraiment de la radio locale. Non, et puis il faut surtout avoir envie de le faire. Il faut avoir des choses à dire, quoi. Donc ça peut servir à ancrer un événement, une manifestation dans un lieu. Alors, il y a quand même un exemple assez magique, hein, tout près d'ici. Ça a été Radio Klaxon pendant la ZAD de Notre-Dame-des-Landes. Ils avaient monté leur radio justement pour pouvoir s'informer, pour pouvoir créer aussi. Et pendant plusieurs années, donc ils ont créé, enfin ils ont monté une radio et puis ils ont diffusé, créé et puis transmis aussi cette façon de faire, quoi. Et maintenant, il y a tout un mouvement qu'on appelle, enfin qui est né un peu de cette initiative, hein, de Radio Klaxon sur la ZAD de Notre-Dame-des-Landes, qui piratait la radio de Vinci quand même. C'était quand même pas mal, hein, le 107.9, radio des autoroutes, de l'autoroute de Vinci. Et ça a créé maintenant toute une dynamique, hein, qu'on appelle les radios d'intervention. Les radios d'intervention, c'est des radios qui vont ici et maintenant sur une lutte à un endroit donné. Donc il y en a eu sur les mégabassines, dans le Marais Poitevin, il y en a eu sur la 69, etc. On monte un émetteur sur un chapiteau, sur un clocher, sur un bâtiment, et ça permet pendant un temps donné de documenter une lutte, quoi.
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8: Vous êtes chez Georges en compagnie d'Antoine Chao, notre invité d'aujourd'hui. On a encore plein de questions à vous poser, notamment sur votre rapport aux luttes et à l'engagement militant. Mais juste avant, je vous propose de vous installer dans l'oreille de Salomé.
9: Quand on est dans une famille où le son a une place importante majoritairement par la musique ou la radio, on a de grandes chances d'avoir un rapport au son ambiant très particulier. Et quand, qui plus est, on est, comme moi, le 18 mai 1994, soit un mois et 13 jours après la mort de Kurt Cobain, le leader de Nirvana, et que notre papa est quelqu'un qui écoute en boucle les chansons de ses artistes préférés à leur mort pendant des jours, voire des semaines, on a encore plus de chances de tomber dans le chaudron de potions du son dès la naissance. Du plus loin dont je me souvienne, le son a toujours été quelque chose de central à la maison. On se levait avec la radio, on rentrait de l'école avec de la musique, on regardait un film le soir en famille, et entre les deux, on jouait beaucoup avec la langue française pour faire des jeux de mots souvent très très mauvais. Et quand mon père travaillait la nuit, le rapport au son était différent. En bas, il y en avait plein. Toujours la radio, la musique, le bruit de trois jeunes enfants pleins d'énergie. Et en haut, avant 17h, il n'y avait le droit à aucun son, parce que l'isolation sonore n'était vraiment pas bonne. Il ne fallait pas parler dans les couloirs, ni dans les chambres, pas marcher trop fort devant la chambre des parents. Et on attendait impatiemment que le son des pas de notre père qui marche sur le parquet qui grince nous parvienne pour nous annoncer que nous pouvions de nouveau investir toute la maison de bruits divers. Le temps passant, les sons sont devenus de plus en plus centraux. Je me suis découvert une passion pour le chant. J'ai commencé à écouter ma propre musique plutôt que celle de mes parents. J'ai appris à écouter dans mes études de son, justement. Mais j'ai aussi découvert des choses moins amusantes. Par exemple, je ne supporte pas passer ma journée sans un fond sonore constant, sinon j'angoisse. Mais si c'est trop fort, j'ai envie de me taper la tête dans les murs. À l'inverse, la nuit, le moindre son m'empêche de dormir, y compris un colocataire qui chuchote avec un invité dans la pièce à côté de la mienne. Ou même mes propres pensées qui se bousculent, ce qui est tout de suite un volume beaucoup plus difficile à contrôler. Je peux passer des heures assise devant mes enceintes en train de régler le son sans jamais être satisfaite, en oubliant tout ce que je suis censée faire normalement. Mais malgré ces quelques aspects négatifs possibles, je ne me lasserai jamais d'écouter tout le temps. Je ne me lasserai jamais d'être fascinée par l'apparition de nouveaux sons dans mon quotidien, aussi infime soit-il, comme la différence entre le bruit d'une vieille gazinière qui, quand on passe soudain, à une cuisinière électrique, ou le fait de reconnaître les différents miaulements de ces chats. Si le bruit de la voiture qui arrive est celle de quelqu'un que je connais ou pas, ou si quelqu'un est en train de passer devant ma porte en fonction de ses pas. Si j'avais le temps, je pourrais en parler pendant des heures, je crois, tant tout est important pour moi. Mais pour tout résumer en une seule phrase, j'aime le son et toute l'information qu'il transmet, qu'il soit naturel ou contrôlé par l'être humain.
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5: Ici, au CMP, le son sert aussi aux soins. Voici une production musicale. Elle nous est présentée par Lova.
14: Alors oui, cette production musicale est faite par les Abruitistes. C'est un groupe de musique composé de soignants et de soignées du CMP et de l'hôpital de jour. On se retrouve une fois par semaine pour répéter dans un local de répétition où on improvise et où on compose. Et le morceau que vous allez écouter s'appelle « The Voice ».

0: C'était The Voice par les abrutistes du CMP.
1: Antoine Chao, votre dernier spectacle s'intitule « Au départ, il y a Guernica », une histoire familiale et radiophonique de la résistance au fascisme. Une performance dans laquelle il y a de la musique, de la radio et de la cuisine. On va en écouter un extrait et je vous propose de le présenter juste après.
2: El domingo 26 de abril de 1937 era como todos los domingos, día de mercado en Guernica. A las 5 de la tarde, de las cuatro colinas que forman el horizonte de Guernica.
3: Le 26 avril 1937, c'était comme tous les dimanches, jour de marché à Guernica. À 5 heures de l'après-midi, depuis les quatre collines qui entourent Guernica, 44 avions de la Légion Condor allemande, nazis et 13 de la Légion fasciste italienne apparaissent à l'horizon en appui du coup d'état du général Franco contre la jeune deuxième République espagnole. C'est la première coalition des extrêmes droites fascistes européennes.
4: La Légion Condor expérimente une nouvelle méthode. Dite du tapis de bombe.
5: Salut, c'est Daniel Mermet, c'est la base que j'y suis avec Antoine Chao.
6: Et aujourd'hui, on songe à Guernica, c'était le 26 avril 1937. Carpet bombing, c'est là que l'humanité a inventé ça, le tapis de bombe.
7: La radio franquiste de Salamanque déclare, l'Espagne n'est pas dans les édifices ni dans les villes, elle se trouve dans les idées et dans le génie de Franco. Nous sommes en guerre. En avant, et jusque par-dessus le mort.
3: Franco demande aux Allemands de la Légion Condor de bombarder systématiquement la population civile. C'est la technique du tapis de bombe, terroriser et massacrer la population civile, comme à Gaza dernièrement, Téhéran, Beyrouth aujourd'hui. Alors voilà, ça c'est le début. C'est le début de cette histoire qu'on raconte. Donc, au départ, il y a Guernica. Alors, au départ, il y a Guernica parce que ma maman, donc Félissa, dont on raconte l'histoire, elle est née à côté de Guernica. Elle est née à Archanda, c'est un petit village qui est au-dessus de Bilbao, et elle a vu passer les avions qui allaient bombarder Guernica. Donc, à partir de là, on raconte un peu cette histoire donc, de la première coalition des extrêmes droites européennes, fascistes. Et à partir de là, ben, on raconte un peu cette histoire et on cuisine, effectivement, parce que l'été dernier, je suis allé avec mes enfants Merlin et Marguerite à Guernica. Je voulais qu'ils voient l'endroit où avait grandi, né et grandi jusqu'à l'âge de 6 ans leur grand-mère. Et on est allé au musée de Guernica et la dernière salle était consacrée au bombardement de Gaza, justement. Donc on a décidé d'intégrer aussi l'histoire du bombardement de Gaza dans cette histoire du bombardement de Guernica. Et on cuisine en même temps une paella, parce que moi j'aime bien cuisiner la paella pour beaucoup partager justement ce moment. Et là on avait, au départ on avait décidé de faire pas vraiment une paella, pas une paella en, comment dire, jaune fluo là comme on les mange sur les Ramblas à Barcelone, mais un riz noir avec comme on cuisine plutôt dans le nord de l'Espagne, hein, d'où sont mes parents, donc ma mère basque et mon père galicien, on mange plutôt des calamars et du poulpe. Donc là c'est un riz noir avec de l'encre de sèche, c'est un plat hein, qui se fait le riz noir, et on avait donc un riz noir avec des poivrons rouges, donc c'était vraiment une paella en rouge et noir. Un peu hommage au mouvement anarchiste espagnol de 1936. Mais après la visite donc du musée de la paix à Guernica, hein, qui était consacré à Gaza, on a décidé de rajouter du blanc et du vert dans la paella. Et donc c'est maintenant une palestinienne, quoi. Donc on fait le drapeau palestinien sur cette grande poêle d'un mètre de diamètre, voilà. Et à la fin du spectacle, on la mange tous ensemble et on discute et on partage, voilà, ce moment, quoi.
1: Vous le disiez hein, que dans ce spectacle, vous racontez aussi l'histoire de votre mère qui a fui la guerre d'Espagne lorsqu'elle était enfant. Est-ce que vous pouvez nous dire un peu plus? Comment cette histoire vous a été transmise ?
3: Alors moi, il se trouve que je connais bien ma maman, elle est encore vivante, et j'ai enregistré ses mémoires, enfin ses souvenirs, il y a une dizaine d'années. Et à un moment, elle me parle, voilà, de l'arrivée du fascisme, de son exil en France, de l'arrivée des Allemands en France, où elle était seule dans un orphelinat, où elle a réussi à partir grâce à une jeune femme, bon, qui allait la chercher. C'est une histoire assez bouleversante, mais bon, elle a réussi à retrouver sa mère, son père, etc., à recréer le noyau familial. Donc elle m'a raconté ça, et à la fin, elle me dit : « J'espère que ça va pas recommencer, mon bichon. » Il y a 10 ans. Je lui dis, mais non, écoute, le fascisme, mais non, c'est une histoire ancienne, etc. Mais non, ne t'inquiète pas, maman, tu vois, c'est fini tout ça, quoi. Ben non, c'est pas fini, quoi. Et aujourd'hui, heureusement, elle a, je sais pas si heureusement, mais en tout cas, elle est Alzheimer, assez avancée, et donc elle sait pas que ça recommence, quoi. Elle sait pas qu'il va falloir peut-être se battre comme s'est battu son grand-père Thomas, ou subir l'exil comme elle l'a subi elle, quoi. Donc voilà, moi j'ai été bercé, hein, par cette histoire-là. On avait le tableau de Guernica dans la maison familiale, hein. Après, ce tableau de Guernica, il était dans le studio de répétition quand on a monté La Mano Negra avec mon frère. Donc tout ça, ça a bercé notre histoire musicale, politique. Et aujourd'hui, ben voilà, je pense qu'il faut à nouveau raconter cette histoire, parce qu'il faut pas oublier ce qui s'est passé, même si ça fait 90 ans. Là, on est en train de célébrer les 90 ans du début de la guerre d'Espagne cette année, quoi. C'était le 18 juillet 1936.
1: Moi, c'est vrai que j'ai une petite question. On a envie d'aller creuser un petit peu. Peut-être c'est trop personnel, vous nous direz. Mais comment est-ce que, dans votre cas en tout cas, on parvient à transformer une histoire familiale comme ça en énergie créatrice ?
3: Oh ben, je crois que c'est assez courant quand même, hein, de raconter son histoire, enfin de raconter, c'est la petite histoire et la grande histoire, quoi. Moi, j'utilise cette petite histoire, donc de ma mère, de mon grand-père, etc., pour raconter cette la grande histoire qui est l'avènement du fascisme dans les années 30 et ce qu'on est en train de vivre aujourd'hui. Je trouve pas que ce soit particulièrement surprenant, quoi, de fonctionner comme ça, mais je trouve que ça parle, quoi, ça marche, parce que là il y a une émotion que j'essaie de faire partager aux gens qui viennent nous voir, qui viennent manger avec nous, etc. Et puis le fait aussi, il y a les odeurs, il y a le son, il y a la nourriture, donc on partage vraiment, il y a plusieurs sens qui rentrent en échange pendant ce spectacle. Donc au départ, il y a Guernica.
1: Merci.
8: Vous écoutez Chez Georges, l'émission qui ouvre la voie à toutes les voix. Et justement, Camille, vous vouliez nous faire entendre la vôtre.
9: Oui. Aujourd'hui, je voulais vous parler un peu de ceux qu'on n'entend pas. Des voix qui restent muettes. On connaît ça dans les institutions psychiatriques, comme dans les luttes LGBT ou antiracistes. Ces voix, elles sont difficiles à faire porter. On entend parler de honte, de peur du regard des autres, et même de peur pour sa sécurité. Car oui, quand on parle, on s'expose. Si on parle à visage découvert, on peut nous retrouver. Et ensuite, c'est la porte ouverte au harcèlement et menaces. Menteur, tricheuse, fainéante. On va te retirer tes allocs. Tu ferais mieux de travailler. Tu as une honte. Et même quand on veut parler et s'exposer, il faut le pouvoir. Déjà, il faut être capable de rentrer dans le moule médiatique. Répondre aux questions des journalistes, clairement, distinctement. Avoir envie de dire ce que l'autre est prêt à entendre. Et puis, il faut qu'on veuille bien nous écouter. Regardez donc des témoignages, des personnes blanches, verbales, passables. Où sont nos amis noirs, trans, homosexuels ? Pas sur les plateaux, on ne parle pas de ça. Un sujet à la fois, s'il vous plaît, sauf pour stigmatiser, bien sûr. Ou alors, ce sont des experts et extérieurs qui parlent pour nous, qui donnent des chiffres, citent des études. C'est bien, mais qu'en est-il de la parole des concernés, suivis comme soignants ? Alors je voulais faire sortir ma voix pour cela, pour les gens qui ne le peuvent pas. On vous voit, on vous aime, et avec vous, on se battra. Antoine Chao, dans votre carrière radio, vous avez très souvent donné la parole aux personnes qui ne l'ont pas, ou peu, dans l'espace médiatique. Aujourd'hui, quelle est la voix inaudible que vous aimeriez entendre ?
3: Oh ben, il y en a de plus en plus, hein, des voix inaudibles qui sont silenciées, quoi, hein, voilà, on a bien vu que Bolloré, quand il fait partie des comités de sélection pour les films qui seront financés par Canal+, il dit pas de PD, pas de syndicaliste. Hein. Donc voilà, on en est là aujourd'hui, quoi. C'est quand même assez grave, quoi. Alors au-delà de ça, effectivement, il y a toute la parole de gauche. On voit bien comment, notamment suite à l'enquête parlementaire, la commission d'enquête parlementaire qui a été menée donc par l'extrême droite, donc étant Charles-Henri Alloncle, etc., et d'autres, comment il est de bon ton aujourd'hui d'interdire toute réflexion de gauche sur un média public, quoi. Voilà. Et comment les directions, malheureusement, de Radio France ont, pendant quelques années, répondu à l'injonction, quoi, hein, en supprimant les émissions de gauche, en virant Guillaume Meurice et toutes les émissions de reportage qu'il pouvait y avoir sur France Inter, quoi.
8: Certaines voix se font entendre depuis le fin fond du pays de Ré. C'est le choix musical de Simon.
10: Voici la façon dont il se présente. Sharpie balance des gros sons bruts, rêches, et qui s'encadrent dans des textes crus et sans compromis. Des boucles et des mots sortis d'une cave un mercredi de séchage de cours ou d'un retour de soirée aux environs de 13h12. Une révolution dansante, comme le disait Goldman. On parle bien d'Emma Goldman, pas Gigi.

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1: Chez Précaire Production. Vous, Antoine Chao, en tant que reporter, vous écoutez notre société. Selon vous, comment va-t-elle? Quel est son état de santé mentale de notre société? Vous avez un diagnostic?
2: Oui, là c'est quand même assez catastrophique, quoi. Hein. Moi je suis très inquiet par ce qui est en train de se passer. Et alors après, moi je réagis avec mes outils, hein, qui sont la radio, la mobilisation, les manifs, les. Enfin, voilà, avec mes petits moyens. Mais tant qu'on lutte, on n'a pas perdu. Donc moi je me sens là en phase avec les mouvements antifascistes, les mouvements aussi sociaux du moment, environnementaux, comme les soulèvements de la terre, Extinction Rébellion, etc. C'est là que je pense, c'est de là que viendra le salut, quoi, ces nouvelles générations qui se mobilisent. Mais ça va être long et compliqué, là, parce que c'est mondial, et puis, c'est en train de nous tomber dessus, là, comme c'est tombé dans d'autres pays européens, comme c'est tombé beaucoup en Amérique latine dernièrement, que le retour de Balancier, là, vers l'extrême droite, vers les nostalgiques du fascisme. Hein. Donc voilà, moi, je suis très inquiet, quoi. Voilà, et je pense qu'on ne sera jamais suffisamment nombreux là par les temps qui courent. Là, on voit bien les scores du RN, là, c'est complètement affligeant, quoi. Donc il va falloir vraiment se réveiller, quoi. Et puis je ne sais pas comment faire. Non, mais je compte sur vous, justement. C'est moi maintenant qui vais vous poser des questions, je crois.
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0: Vous écoutez Chez Georges, l'émission réalisée par les soignants, les patients de l'hôpital Georges Daumaison. Alors aujourd'hui, on est au CMP, le centre médico-psychologique du Ballandreau à Rezé, et j'accueille Anaïs, Baptiste, qu'on a déjà entendu, et Lova. Vous êtes respectivement infirmière, infirmier et psychologue. Lova, peut-être pour commencer, c'est quoi un CMP et quelle est la philosophie de ce genre de lieu?
5: Alors, un CMP dans l'idée, et je dis bien dans l'idée, l'idée historique et l'idée que nous on défend, c'est un accueil sans condition. C'est-à-dire que n'importe quelle personne, adulte, majeure, qui vit sur notre secteur géographique, peut venir ici rencontrer des professionnels psy, si elle en sent le besoin. La philosophie du lieu, les CMP ont été créés dans un mouvement qui visait à rapprocher les soins de la population. Et sans condition, ça veut dire qu'il n'y a pas, par exemple, de tri par pathologie ou par type de trouble, contrairement à ce qu'on voit dans beaucoup de centres experts, un peu spécialisés comme ça. Il n'y a pas non plus de durée de suivi ou de prise en charge prédéfinie. Il n'y a pas de protocole. Donc ici, on essaie de considérer chaque demande dans sa singularité.
0: Et alors, on va pouvoir rencontrer quel type de professionnel et pour quel type de soins, Anaïs ?
6: Au CMP, on est composé d'une équipe pluridisciplinaire. Donc il y a bien sûr des médecins psychiatres qui proposent des consultations psychiatriques, des diagnostics, des consultations de prévention, d'ajustement thérapeutique aussi. Des psychologues cliniciens qui proposent des suivis de psychothérapie. Une équipe infirmière. Donc avec mes collègues, on fait des entretiens de suivi, des accompagnements de patients vers des spécialistes ou pour réaliser des démarches. On peut aussi faire des visites à domicile et des soins de type injection. Il y a aussi des assistantes sociales. Donc c'est pour proposer aux usagers qui ont des difficultés de l'ordre administratif, des demandes de papier, des difficultés autour du logement, des problèmes financiers ou professionnels. Des secrétaires, donc qui ont un rôle d'accueil et de coordination assez importante au CMP. Et nouvellement, on a une psychomotricienne qui propose la rééducation plus par rapport au schéma psychocorporel.
0: Et alors, comment ça se passe, Baptiste, si moi j'ai besoin de venir pour la première fois?
7: Mais comme disait Lova, nous, ce qui est important pour nous, c'est l'accueil inconditionnel. Alors, on a certaines limites, mais à défaut d'avoir un accueil inconditionnel, il y aura une réponse inconditionnelle. Et la réponse, la porte d'entrée au CMP, c'est un coup de fil ou quelqu'un qui se présente au secrétariat, d'où l'importance de secrétariat. Vous écouterez tout à l'heure Martine qui fait une intervention. Donc une personne se présente. La première étape, et à mes yeux l'essentiel, c'est vraiment d'écouter la personne, sa souffrance, sa demande s'il y en a une, parce qu'il n'y en a pas toujours. On la recueille, on prend des notes en fonction de qui reçoit l'appel, ça va être différent. Mais on a une instance qui a lieu une fois par semaine, c'est la réunion premier accueil, c'est comme ça qu'on l'appelle, où là on est en équipe pluriprofessionnelle et on va retranscrire la demande qu'on a reçue, soit de vive voix ou par téléphone. On va en discuter entre nous et on va essayer d'apporter, en fonction de nos moyens, la réponse la plus adaptée et en fonction de l'urgence aussi, de la souffrance. On va essayer d'apporter une réponse la plus adaptée possible à chacune des personnes qui va rentrer en contact avec nous.
0: Et justement, vous évoquez l'importance de l'accueil. Ici, il est incarné notamment par Martine, une de vos deux secrétaires. Ce sont les portes d'entrée du CMP. Et c'est vrai que leur métier est assez peu connu, parce que quand on parle de psychiatrie, de soins, on met souvent en avant les soignants, alors que leur rôle est essentiel et primordial.
4: Je vous fais visiter ? Allez, venez dans mon lieu à moi.
0: Donc là, on traverse un grand couloir.
4: La salle d'attente à droite. Et on rentre dans le secrétariat.
8: Et généralement, la porte est restée ouverte. Pour moi, c'est important de laisser la porte ouverte pour... je trouve que ça aide à entrer.
4: Oui, bonjour.
9: J'ai rendez-vous avec le docteur Bédali.
4: À quelle heure vous aviez rendez-vous?
9: 12h30.
4: Je vous laisse vous installer, puis Mme Bédel va venir vous chercher. D'accord. Merci à vous.
8: Les secrétaires sont le point d'entrée des demandes, accueil téléphonique et accueil physique. On est la première intention, ce qu'on appelle la première attention, donc un rôle très important de savoir écouter, évaluer, conseiller, d'orienter, de recueillir et prendre le temps d'écouter la demande. Récemment, j'ai une sage-femme qui était inquiète pour une jeune maman qui demandait conseil. Et il était 17h, un vendredi soir. Et là, elle a reçu de l'écoute. On a passé une demi-heure ensemble pour essayer de construire quelque chose. Elle est repartie rassurée, avec des numéros de téléphone, avec des conseils. Pour moi, on accompagne les humains, donc il faut être humain. Voilà. Et je vais répondre. Secrétariat, bonjour. Et alors, c'est pour qui? D'accord, vous auriez besoin de quoi et à partir de quand?
6: On l'a déjà.
8: On laisse plutôt développer les personnes, développer ce que les personnes veulent bien nous dire, qu'ils se sentent en sécurité de dire ce qu'ils ont envie de dire. Voilà, c'est pas un questionnaire qu'on a dès le départ. En tout cas, c'est le choix qu'on a fait dans ce CMP. Et ensuite, suivant ce que disent la personne, on essaie de rebondir sur certains mots pour essayer de creuser un peu plus la demande, pour avoir le maximum d'éléments à présenter lors de la réunion premier accueil, pour que ça donne déjà une base de travail ou d'accompagnement que les collègues vont pouvoir proposer. Et quel étayage?
6: Alors, on va reproposer un rendez-vous, mais on va voir quand est-ce qu'il y a de la place. D'accord?
8: Il y a des personnes qui se racontent très facilement et d'autres pas du tout. Donc, si la personne se raconte pas du tout, on creuse pas plus et on devient pas persécuteur. On prend juste ce qu'on a besoin et on transmet lors de cette réunion au premier accueil aux collègues juste les informations que l'on a.
0: La réunion d'accueil que Martine vient d'évoquer, c'est un temps hebdomadaire partagé entre tous les professionnels du CMP. L'équipe fait le point sur les nouvelles demandes et surtout sur les réponses qui pourront être apportées.
6: Quelle heure il est ? Je ne sais pas.
9: Moins 10.
6: Un monsieur et une dame, enfin des parents qui appellent pour leur fille. Je note, long entretien, besoin de déverser. Donc ils évoquent leur situation de leur fille qui a été diagnostiquée en 2003. Il y a des bilans et tout ça.
8: C'est une réunion qui s'est construite en pluridisciplinaire, de façon collaborative avec l'ensemble des collègues. Et c'est vrai qu'il y a une place qui a été donnée sur un rôle d'animation de la secrétaire, puisqu'elle détient globalement l'ensemble des informations, majoritairement les informations. Et elle a ce rôle d'animation et aussi d'information. Et aussi, dans le suivi, son rôle, c'est d'assurer la coordination.
6: Voilà, si ça suit. Et puis, leur question, est-ce que le CMP peut les aider? Voilà. Et moi, je dis, je veux juste tendre sa voix, quoi. Donc, je l'ai eu, petit cœur. J'ai eu, j'étais très touchée de cet appel.
8: parce qu'ils se démènent beaucoup.
10: Voilà, puis il y a des situations qui nous émeuvent. Enfin, que ce soit moi ou les collègues à tour de rôle, de voilà, parce que peut-être que ça fait impact sur quelque chose de plus personnel et qui, oui, et on s'autorise à le dire, c'est ce qui est important. Voilà ce que j'ai dit, comment ça s'est passé, qu'est-ce que tu aurais fait, ou j'ai des éléments d'inquiétude, qu'est-ce que tu en penses, j'ai dit ça et ça, est-ce que voilà, est-ce que j'ai eu raison entre guillemets, ou est-ce que je dois le rappeler, qu'est-ce que voilà, c'est l'occasion aussi de créer du lien avec les collègues.
7: Justement, accueillir la panique de leur fille.
10: Mais voilà, moi, c'est la partie humaine qui m'intéresse, la diversité du public accueilli. Apprendre de l'autre. Voilà. Je pense qu'on a beaucoup à apprendre de l'autre, quel qu'il soit. On peut y arriver que si on accorde de la place à la parole, bah, aussi bien aux patients qu'aux collègues, et de faire commun pour avancer ensemble. Avancer, ça peut dire aussi parfois échouer. Ça ne veut pas dire réussir. Puis, qu'est-ce qu'on met de derrière le mot réussir? On essaye, on évalue, on avance, on recule, mais on vit sur du collectif. Et moi, c'est ce qui me nourrit.

0: Soir à Rezé, on est une ville en pleine expansion, il y a une augmentation de la population. Forcément, de facto, ça réduit le ratio soignants-habitants. Et il y a quand même, on en parlait avec Antoine tout à l'heure, une augmentation de l'anxiété généralisée dans la population française. Tous ces facteurs font que on va donner une réponse à chaque personne, mais on ne va pas pouvoir accueillir chaque personne. Et ça, à notre grand regret, hein, clairement, mais on va devoir trier. Alors, on en parlait encore hier en réunion, c'est vrai que ça a été un sujet abordé. C'est comment on trie ? Ça veut dire quoi, trier des personnes en fonction de leurs ressources, de leurs souffrances on ne sait pas comment faire, clairement. Donc ça, c'est un de nos problèmes actuellement. Il y a aussi, je pense, dans notre société, alors là, par contre, c'est un point positif, c'est que la psychiatrie est de moins en moins taboue, que les gens osent plus facilement dire qu'ils vont mal. Les gens sont plus isolés. De ce fait, les demandes augmentent. Et on a vu une augmentation post-Covid assez fulgurante, clairement.
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1: Allez, vous êtes toujours chez Georges dans le centre médico-psychologique du Ballandreau à Rezé, en compagnie d'Antoine Chao, pirate, auteur, homme de radio et de scène.
3: Et c'est l'heure de l'interview inversée. Antoine Chao, nous sommes prêts et prêtes à répondre à vos questions.
4: Eh bien, merci. Déjà, merci de faire de la radio, parce que c'est important de défendre ce média. Qu'est-ce que ça vous apporte ? Comment ça rentre dans vos pratiques ?
0: On a quand même ce point commun avec la radio, qui est la voix. Nous, c'est notre seul outil de travail, clairement. Donc, il y a ce pont qu'on peut faire.
4: Et est-ce que, déjà, vous écoutiez la radio avant de commencer à en faire ici ?
3: Moi, de mon côté...
4: Camille, ouais, c'est
3: oui,
4: ça.
3: C'est ça.
4: C'est ton vrai prénom, hein. C'est pas comme à la ZAD où tout le monde s'appelait Camille.
3: Non.
4: D'accord.
3: Moi, de mon côté, la radio, j'en avais déjà fait un tout petit peu par le passé. Et moi, ce que ça m'apporte, c'est vraiment une ouverture sur l'extérieur et un moyen d'exprimer ma voix. C'est ce que je disais tout à l'heure dans ma chronique. Et pour moi, c'est vraiment un moyen d'expression et de lutte qui est très intéressant.
4: Et est-ce que tu l'écoutes différemment, la radio, maintenant que tu en fais ?
5: Pour moi, j'adore la radio. J'adore notamment France Inter. Je suis incapable de vivre sans radio. Je peux écouter la radio 10 heures par jour, ça ne me dérange pas. Ma vision de la radio a changé en participant à cette émission. Je vois l'envers du décor un peu. Mais du coup, je suis beaucoup plus méfiante par rapport aux informations, par rapport à ne pas ingurgiter n'importe quoi. Enfin bon, voilà. Mais la radio restera, de toute façon, restera toujours pour moi un moyen d'information. C'est mon truc. Voilà.
4: Très bien.
6: Je trouve qu'il y a ce côté caché dans la radio. Quoi, j'ai envie de dire, vous venez voir dans la boîte, un peu. On peut exprimer d'autres choses en se cachant un peu.
4: Et t'as besoin de te cacher, toi, pour parler ? Tu préfères ?
6: Ouais, je préfère, ouais.
4: Salomé, peut-être, tu veux...
7: Oui, bien sûr. Alors moi, je n'écoute quasiment pas la radio aujourd'hui. J'en écoutais beaucoup quand j'étais petite. Et moi, par contre, je fais de la radio. C'est une émission musicale, mais on essaie de passer un maximum de messages d'extrême gauche, si je puis dire. Et pour moi, c'est quelque chose d'extrêmement important. Pardon ?
8: C'est un gros mot.
7: Oui, c'est un gros mot.
4: Et, pour Bolloré.
7: Pour Bolloré, c'est ouais. Un gros mot.
6: Bolloré, c'est pas un gros mot.
7: Bolloré est un gros mot aussi.
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1: Eh bien, oui, on est toujours chez Georges avec Antoine Chao. Et la suite de l'interview inversée, c'est dans quelques instants. Mais c'est juste après la lettre à Georges.
11: Hé Georges, pourquoi c'est si compliqué de faire un gâteau avec nos patients ? Il faut commander le paquet de sucre une semaine à l'avance. Et le chocolat, j'en parle même pas. Ça coûte trop cher, apparemment. Il y a rupture de stock ? Bon, au moins on a du café.
12: Il reste du café ?
3: Pourquoi entend-on toujours qu'il est trop cher de nous aider, de nous soigner, de nous faire vivre ?
13: Un petit sucre ?
6: Hello, George. Je voulais te parler de mes changements de régime d'humeur. Un truc pas trop logique, pathologique. Vois-tu, quand mon humeur est au plus bas, il est difficile pour moi de sortir de chez moi. Alors venir en consultation l'est encore plus. je ne sais pas me

0: déposer directement devant chez toi par un bus. À l'inverse, quand mon humeur est au plus haut, hop, j'aimerais bien pouvoir me dépenser. Mais malheureusement, l'hôpital de jour dont je dépends n'a plus accès à un gymnase gratuit depuis 2025.
1: Il n'y a pas du thé, plutôt ?
2: Mon cher Georges, j'ai adoré ton hospitalité, mais je souhaite ne jamais te revoir.
3: Salut Georges. Avec tout ce bruit autour de nous, tous ces mouvements, tous ces changements, ces réseaux, ces plateformes, ces mails, tout va plus vite et on n'a plus le temps. Pourtant, c'est ça la psychiatrie, prendre du temps. Du temps pour accueillir, du temps pour écouter, du temps pour réfléchir, du temps pour échanger, du temps pour être avec, du temps pour se parler. Alors on voudrait juste retrouver un peu de calme et travailler sans pression.
4: Et Georges, pourquoi il y a un si grand écart entre les diagnostics qu'on nous demande presque impérativement pour être pris au sérieux dans la société de tous les jours et le nombre de soignants formés et disponibles pour nous en donner un ?
0: Bien sucré, ça complique le traitement.
5: Hello Georges, si tu revenais aujourd'hui, je crains que tu serais un peu triste de voir ce qui se passe par ici. Notre nombre de soignants ne suit pas le nombre de demandes qui montent, alors on tente des tours de magie, mais on se questionne aussi. Jusqu'où est-ce qu'on peut pousser les acrobaties sans perdre pied ? Pendant que l'administration administre, qu'on nous demande de caser dans des cases, on se demande qu'en est-il du cas par cas.
6: Dis-moi, Georges, savais-tu que le CMP n'est plus en mesure d'accueillir de manière inconditionnelle ? On est passé du mode porte ouverte pour tous au mode casting sur dossier. Et nous ? Comment on choisit ?
1: Et pour qui le café ?
7: Coucou, Georges. Pourquoi tout était plus simple avant ? Par exemple, pour organiser un repas thérapeutique. Maintenant, nous devons avancer l'argent, notre argent, pour faire les courses. Et aussi, est-ce que tu savais qu'il était question de fusionner 4 SMP hôpitaux de jour dans un nouvel immeuble flambant neuf et de quitter nos locaux accueillants et proches du public et donc de s'éloigner encore plus des personnes isolées ? Tiens, je reprendrai bien un petit café, moi. Où est la cafetière ? Pourquoi elle est toujours vide, cette cafetière ?
6: De retour chez Georges. Antoine Chao, avez-vous d'autres questions à nous poser ?
0: Alors, je vais rebondir sur votre fiction radiophonique, hein, magnifique, que vous avez improvisée là, en direct. Alors, et pour revenir sur une question qui s'est posée il y a quelques années, donc c'était notamment Pierre Schaeffer qui se demandait si la radio était un art et s'il fallait donc définir la radio comme, alors à l'époque c'était le cinéma, le 7e art, comme le 8e art ou le 9e, parce que je crois qu'entre le temps il y a la BD qui est arrivée, je ne sais quoi. Donc est-ce que la radio est un art et comment vous envisagez, vous, la radio ? Est-ce que c'est un art ? Est-ce que c'est juste un moyen de passer les plats pour inviter des artistes à la mode ou en promo, etc. ou ça peut aller au-delà de ça et d'être vraiment une force de création. Camille, ouais.
8: Pour moi, la radio est un art parce qu'on crée quelque chose, déjà. On crée quelque chose avec un message, avec un objectif. Alors, pas toujours un message politique, hein, mais on a toujours un objectif qui peut être juste de divertir, mais qui peut être aussi de transmettre. Donc pour moi, c'est un art à ce niveau-là. Après, est-ce qu'il faut le placer dans les grands arts ? Ça, c'est une autre question. Pour moi, mettre des arts au-dessus des autres, c'est déjà un problème. Donc, je ne le mettrai pas comme un 8e ou un 9e art pour cette raison-là, parce que je ne pense pas qu'un art soit supérieur à un autre.
2: Je voulais dire que pour moi, la radio est un art. Et je pense notamment particulièrement à Yann Parentohen, qui a sculpté les sons et qui est mort maintenant. Mais je me souviens quand j'étais beaucoup plus jeune, j'entendais émission Yann Parentohen et franchement. Je regrette qu'il n'y ait plus de gens comme lui.
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10: Est-ce que je regarde un dernier épisode ou pas ? Il est quelle heure ? Oula, 4h32. Oh, j'avais pas fait attention. Bon, il est peut-être temps d'aller dormir quand même. J'ai un peu abusé là. Bon, est-ce que j'ai bien tout débranché ? Les chaînes IFI, qu'elles ne fassent pas de lumière. Les écrans, je les ai éteints. Ah, J'avais oublié d'enlever le câble Ethernet. C'est vrai qu'il fait la lumière aussi, celui-là. Les volets sont fermés.
7: Pourquoi je vais compliquer la tâche alors que je peux juste demander à ChatGPT?
10: Ok, alors je sais juste la petite quiz sur les pays du monde. Je vais
7: quand même aller
10: chercher un frère. Je vais réfléchir à l'écologie. Je vais aller à l'intérieur. Je vais aller
7: dessus.
10: Et je vais aller à l'intérieur. Je vais aller à l'intérieur. Je me rappelle même pas. Je vais aller à l'intérieur. Après, je pense que c'est la vraie potelle. Non, ça va. Si je vais pas répondre.
7: Allez, ça suffit. Possible.
10: Si je vais en jeter un peu de temps, j'ai fait ça. J'ai pas fait ce parce que
7: j'en
10: suis
7: juste sur
10: que
7: ce nom,
10: je vais envoyer la vidéo de et après j'attends la vidéo. Je vais trouver comment ça s'appelle.
7: Genre parce que si je suis
10: pas
7: j'ai envie d'en faire
10: plus mal pour ça, j'ai pas
7: seul.
10: Seulement 5 minutes.
7: Je suis switch mes
10: pages et
7: tout.
10: Elles ont l'air d'être tellement accrochantes.
7: Qu'est-ce que je vois?
10: Ça veut dire que je suis
7: parfait.
10: Je vais venir enfin.
7: Oh putain.
6: Merci Salomé. Et vous Antoine, c'est quoi votre rapport à la nuit ?
0: À mon rapport à la nuit, c'est essayer de ne pas faire trop de cauchemars en ce moment. Voilà.
6: Je partage.
0: C'est

0: de cette émission.
1: Et merci à Catherine Marquette qui porte et organise ce projet radio, à l'onde porteuse qui le réalise avec aujourd'hui Asita et Eva à la technique et Capucine à la préparation.
2: Comme le disait Capucine tout à l'heure, on se retrouve dans un mois pour une émission spéciale, la dernière de la saison qui sera enregistrée en public au lieu unique à Nantes. À bientôt.
0: À bientôt.
3: Bravo. Bravo.

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1: Jeudi, de la localité de Meitu, à une centaine de kilomètres au sud de Farosi, les troupes de défense éthiopiennes ont regagné du terrain. Les villes d'Erepti et Abala, initialement conquises par le TPLF au début du conflit, ont été reprises après d'intenses combats. Mais pour les civils, ces affrontements sont lourds de conséquences. Le 22 septembre, 15 à 17 frappes de drones ont visé des écoles et un hôpital à Alamata, d'après le réseau spécialisé dans les conflits ACLED. Le bilan est de 14 morts et 22 blessés, selon les autorités tigréennes. Marlène Panara, Addis Abeba, RFI.
2: Au Sénégal, le parti présidentiel Kirai tient sa première université d'hivernage en ce moment à Dakar. La formation a été lancée le 25 juillet dernier par Bassirou Diomaye Faye suite à sa rupture avec le PASTEF. Les dizaines de cadres régionaux attendus aujourd'hui aux côtés des leaders nationaux du parti doivent notamment décider d'une méthode concrète pour s'implanter au-delà de la capitale. L'ancrage territorial est une priorité de Kirai en vue des prochaines élections locales. Elles sont prévues l'année prochaine. Afrique Soir, première édition à 18h30 temps universel et heure de Dakar. L'attaque du commandant de bord du vol Fly Dubai entre les Émirats et Israël par son copilote était bien un acte terroriste selon les premiers éléments de l'enquête. Plusieurs médias internationaux assurent par ailleurs que Hammam Hammami, qui s'est servi de la hache de secours présente dans le cockpit, avait été interdit de pilotage pour des raisons de sécurité par les autorités omanaises qui estimaient qu'il s'était radicalisé lors d'un séjour en Syrie. On y revient dans le prochain journal. La capitale yéménite cible de 26 attaques ce samedi, information des rebelles houthis pro-iraniens qui contrôlent entre autres Sanaa. Attaque des forces saoudiennes alliées du gouvernement yéménite, signe que la guerre civile au Yémen, récemment ravivée, est bel et bien en train de s'intensifier. C'est une annonce inédite qui n'a pas fait l'objet de confirmation par le Sud ou par le Japon. Information donc à prendre avec précaution. Je le précise car la Corée du Nord affirme que l'intelligence artificielle est impliquée dans le nouveau tir d'un missile en direction de la mer de l'Est et cette IA en serait tout simplement une première mondiale. Une chose est sûre, ce tir et cette annonce interviennent dans un contexte particulier entre les deux Corées. Précision avec notre correspondante à Séoul, Camille Ruiz.
3: C'est la sœur de Kim Jong-un, Kim Yo-jong, qui l'annonce. D'après elle, le missile lancé aujourd'hui vers 6h30 du matin, heure de Corée, et retombé en mer de l'Est, serait équipé d'intelligence artificielle. L'armée sud-coréenne n'infirme ni ne confirme l'information à l'heure actuelle. Ce tir intervient dans un contexte de tension entre les deux pays depuis un incident à la frontière. Le 21 septembre, 3 soldats sud-coréens ont été blessés par une explosion de mine à la DMZ, dont 2 gravement. L'armée accuse le Nord et demande des excuses. Mais Kim Yo-jong nie toute implication. Elle réitère vendredi dernier en déclarant, je cite, « vouloir couper toute relation avec le Sud pour toujours ». De son côté, le gouvernement de Lee Jae-myung tente d'apaiser les relations, ce qui a toujours été la ligne directrice de la politique du président. Manifestement, Pyongyang ne l'entend pas de cette oreille. Camille Ruiz, Séoul, RFI.
2: Et pour mémoire, la DMZ évoquée par Camille, c'est la zone démilitarisée entre les deux Corées, une bande de terre de 250 km de long façon No Man's Land qui sépare les deux voisins. Au Brésil, nous sommes à la veille des élections présidentielles et législatives. Les deux principaux candidats à la magistrature suprême font campagne jusqu'à la dernière minute. Dernier bain de foule aujourd'hui pour galvaniser leurs troupes, que ce soit celle de Lula da Silva à gauche ou celle à droite toute de Flavio Bolsonaro, le fils de Jair, lui-même ancien président, tendance sulfureux. Dans ce scrutin, l'économie s'impose comme l'un des grands enjeux et c'est peut-être d'ailleurs ce qui a fait avec l'insécurité remonter Bolsonaro junior dans les sondages, car certes, Stéphane Geneste, le pays continue de croître économiquement, mais moins. Et surtout, il doit composer avec des taux d'intérêt très élevés et une dette publique qui, elle aussi, progresse.
4: Le Brésil n'est pas en récession, mais son économie montre des signes de ralentissement. La raison tient notamment au niveau des taux d'intérêt, car pour lutter contre l'inflation, la Banque centrale les a fortement relevés et aujourd'hui, ils commencent à baisser, mais emprunter reste tout de même très cher. Et quand le crédit coûte cher, les ménages consomment moins et les entreprises investissent également moins. L'État, lui, n'est pas épargné par la situation, bien au contraire, la dette publique approche désormais de 83% du PIB et avec des taux d'intérêt aussi élevés, environ 15%, financer cette dette coûte de plus en plus cher. Le gouvernement doit pourtant continuer à soutenir les ménages les plus modestes. Lula a ainsi annoncé une hausse des allocations de la Bolsa Familia, le principal programme d'aide du pays. La situation est donc paradoxal, il faut soutenir le pouvoir d'achat sans pour autant alimenter les tensions sur les prix, réduire les taux sans relancer l'inflation et en même temps maîtriser cette dette. C'est cette équation que devra résoudre le prochain président brésilien.
2: Stéphane Genest, et pour en savoir encore plus, rendez-vous à 17h10 temps universel avec Chantal Leroux et ses invités pour un numéro de géopolitique consacré au Brésil. En Espagne, la crise du logement pousse ce samedi encore des dizaines de milliers de personnes dans les rues de Madrid, la capitale, mais aussi d'autres villes du pays. Colère populaire alors que cette semaine, le Parlement, qui penche à droite, a rejeté une série de mesures proposées par le gouvernement socialiste pour tenter de lutter contre la hausse incontrôlée des loyers. Ils ont doublé en 10 ans, selon le Conseil de la Jeunesse d'Espagne, qui explique qu'à 1 176 € par mois en moyenne, c'est 98% du salaire moyen d'un jeune espagnol. Crise du logement qui se transforme en crise politique. On s'attend à la convocation d'élections anticipées dès le mois prochain. Nous rejoindrons notre correspondant à Madrid dans le journal de 19h, heure de Paris et Madrid. En France, l'extrême droite apparaît très bien placée dans les sondages pour la présidentielle de l'année prochaine. Et cela se ressent lors de la marche des fiertés qui défend les droits des personnes LGBT, qui a rassemblé des dizaines de milliers de personnes à Paris cet après-midi. Moins de RN, plus de lesbiennes, pouvait-on lire, entre autres sur l'un des panneaux des manifestants. En France encore, où une enquête préliminaire ouverte fin avril débouche sur les mise en examen de 5 personnes, c'est ce qu'indique ce samedi le parquet national antiterroriste. 5 personnes soupçonnées d'avoir transféré des fonds via des associations humanitaires à une organisation pro-palestinienne proche du Hamas. Les suspects contestent les faits, Sylvie Coffi.
5: Parmi elles, il y a notamment 2 responsables d'associations humanitaires, Fawzi Barika, la tête de l'association Baraka, et Amel Walid, qui dirige l'ensemble C'est mieux. Toutes les deux sont basées sur le territoire français. Elles sont soupçonnées d'avoir collecté des fonds et notamment des dons publics, qui auraient été ensuite transférés pour le compte du Hamas, des opérations qu'elles contestent selon leur avocat. Le parquet national antiterroriste a requis le placement en détention provisoire des 2 présidents d'associations. Cette action s'inscrit dans le cadre d'une vaste opération multinationale pilotée du côté des États-Unis par le FBI et l'Office du contrôle des avoirs étrangers, l'OFAC, du département du Trésor américain. Du côté français, c'est la Direction générale de la Sécurité intérieure, la DGSI, qui est à la manœuvre. Ce réseau de financement, qui vient d'être démantelé, opère depuis plusieurs années. C'est un système sophistiqué qui s'appuie notamment sur la crypto-monnaie. Selon le Trésor américain, il aurait permis de transférer plusieurs millions de dollars via des organisations humanitaires qui sont censées venir en aide aux populations gazaouis.
2: Précision de Sylvie Coffi du service France d'RFI. Le service des sports est juste au-dessus. Je leur cède la place pour Mondial Sport. Je vous retrouve juste après dans 50 minutes pour un prochain journal sur la radio du monde. Merci à vous d'écouter RFI. Il est prêt.
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1: En septembre 2023, le glacier de Sarenne, dans les Hautes-Alpes, est officiellement déclaré disparu. Sous l'effet du dérèglement climatique, il ne reste plus aucune plaque de glace et les mesures s'arrêtent. Pour marquer les esprits et commémorer, une poignée de scientifiques, glaciologues et habitants de la région se sont rendus sur place le dimanche 31 août 2025. Entre témoignages d'intimes du glacier et discours scientifiques, le documentaire s'immerge dans cette randonnée sous forme d'hommage funèbre. Je m'appelle Brice Andlauer, je suis réalisateur de documentaires sonores et musicien. Pour le voyage radiophonique, vous allez donc écouter ce documentaire sur le glacier disparu de Sarenne que j'ai réalisé pour le média Silence Podcast. Et pour compléter l'écoute, je vous propose également à la fin du documentaire deux extraits d'un autre projet qui me tient particulièrement à cœur. Avec l'écrivaine Alice Ego, nous avons mis en musique et en son deux de ses poèmes, dont le premier est inspiré d'un glacier islandais. Restez jusqu'au bout pour découvrir tout cela. Bon voyage. Peur et c'est froid. C'est un peu menaçant le glacier. Avant la naissance du tourisme puis de l'alpinisme, les glaciers étaient représentés comme des bêtes immondes qui descendaient des mondes affreux quoi. C'était des dragons, c'était des bêtes féroces qui engloutissaient, d'où sortaient des torrents tumultueux. Et donc, même si on est complètement sorti de cet imaginaire-là, poser le pied sur un glacier, ça nous fait un peu comprendre d'où il vient, quoi. Parce que on a l'impression d'être sur le dos d'une bête. Et surtout quand on connaît un peu le fonctionnement des glaciers. Les glaciers, c'est ni plus ni moins que de la neige accumulée qui s'écoule dans la pente du fait de la gravité, et donc même si c'est complètement imperceptible pour nos sens, on est sur quelque chose qui est en mouvement quoi. Et donc on est sur le dos d'une bête en mouvement, et voilà, ça fait peur et c'est froid.
2: Donc là on est dans la vallée de l'Oisan, qui est la vallée qui est entre Grenoble et Briançon. On est en train de monter sur une piste d'exploitation 4x4 pour se rendre sur les lieux de l'ancien glacier. C'est une randonnée qui va faire 2h30-3h, il y a à peu près 1000 mètres de dénivelé. Le cadre est assez anthropisé, c'est-à-dire qu'au loin on voit des canons à neige, on voit la marque de l'humain sur le paysage.
3: Et on voit quand même pas mal de glaciers qui sont encore là quoi.
2: Ah bien sûr, bah là on est en face du parc national des Écrins, donc on est en face du glacier de la Muselle, là. On est en face de la Mèche qui est sublime, on est en face du glacier de Mont-de-Lan, du glacier de la Girose, dont une partie effectivement est exploitée pour le ski. C'est les derniers espaces naturels préservés qui sont la marque du sauvage quoi. Donc Benoît Chanas, je suis secrétaire adjoint de l'IGSSAO, la Société des Alpes Occidentales de l'International Glaciology Society. Je suis géographe et j'habite à Grenoble et je suis résident depuis très longtemps en résidence secondaire à l'UES. J'ai connu Sarenne parce que depuis que j'ai 6-7 ans, je skie dessus. J'ai mes parents qui très tôt ont acheté un studio à l'Alpe d'Huez, donc j'ai passé une bonne partie de mon enfance sur Sarenne et à l'Alpe d'Huez. Je skie avec mes cousins, j'ai un souvenir, c'était très poudreux, il y avait beaucoup de neige. Il n'y avait pas trop de monde. Bon, on avait un bon niveau, hein. On faisait des pistes noires. On était des bons skieurs. Et c'est des très bons souvenirs d'adolescence. Le glacier en hiver, il était plutôt invisible. Il était sous les pistes, donc on ne le voyait pas. Il était recouvert de neige. Après, plus tard, jeune adulte, quand j'ai commencé à randonner dans le coin, effectivement, on voyait une masse de glace plutôt sombre parce qu'il y avait des débris au feu qui le recouvraient. Et si on n'était pas initié ou si on n'avait pas un œil un peu averti, on se doutait pas qu'il y avait un glacier quoi. Parce qu'il était d'une taille relativement réduite. C'était une présence assez discrète parce qu'il se confondait plutôt dans le paysage.
3: que tu te souviens du moment où tu as pris conscience de sa potentielle disparition future?
2: Ouais, c'est en fréquentant le cercle scientifique de l'IGS où on a discuté un peu du suivi glaciologique du glacier et finalement je m'en suis rendu compte un petit peu en dernière minute quand il a fallu organiser les funérailles en 2023. J'en avais pas trop conscience avant, mais, parce que j'étais pas dans les cercles scientifiques qui vont bien. C'était sentimental parce que c'est vraiment un endroit où j'ai passé des très bons moments adolescents avec mes cousins, ma sœur, quand on faisait du ski. Donc, qui dit piste de Sarène, finalement dit aussi glacier de Sarène. C'est bien qu'il y ait une mobilisation pour se souvenir de ça et puis qu'on continue à communiquer sur les processus en cours, sur le retrait glaciaire. Ça illustre le fait qu'on vieillit, quoi, que l'humanité vieillit. Elle avance vers un âge post-industriel, quoi, donc... je vais pas dire qu'elle va mourir, mais il faudrait qu'elle se ressaisisse, quoi.
3: Qu'est-ce qui va rester de Sarène, d'après toi?
2: Ouais, il va rester un souvenir, il va rester quelques écailles de glace. Ouais, c'est une bonne question, j'ai pas entièrement la réponse.

0: c'est le relief ombré, ouais. Du MNT Lidar, tout frais. Hein, ça.
1: T'as mis les balises dessus?
0: J'ai indiqué, non, les ronds rouges, c'est les marque-repère de la carte 1906. Et je voulais qu'on s'arrête à l'endroit jusqu'où arrivait le glacier en 1906.
1: Ouais.
0: Qui est à...
2: au-dessus de la retenue de l'air fluide. Hein.
0: Oui, je pense à ça, voilà. Le glacier est à peu près là, quoi. Voilà. Ouais, on n'est encore pas là. Non, par là, puis on va faire la traversée, puis ensuite on va faire les...
2: Les aides qui sont là, ils sont juste au-dessus.
0: Voilà, ouais.

0: Donc je vais commencer un tour de présentation. Philippe Chenaïche, donc moi je suis géographe, je suis professeur de géographie physique à l'Institut d'urbanisme et de géographie alpine. Par ailleurs, je préside cette année l'association IGSSAO, ça veut dire International Glaciological Society Section Alpes-Occidentales. Aujourd'hui, je suis à titre de l'IGS comme co-organisateur de l'événement.
1: François Vallat, je suis étiqueté glaciologue et je suis à la retraite depuis 24 ans. Voilà. Et j'ai fait pendant plus d'un tiers de siècle des mesures sur Sarène.
2: Je m'appelle Louise Philippi, je suis réalisatrice et je travaille en ce moment sur un documentaire sur la fonte des glaciers et la solastalgie. C'est une notion qui a été théorisée par un chercheur australien dans les débuts des années 2000 pour décrire ce sentiment de perte, de deuil qu'on peut avoir face à la disparition d'un milieu naturel, d'un habitat. C'est pas vraiment de l'éco-anxiété ni vraiment de la nostalgie, mais voilà, c'est ce sentiment de détresse un petit peu face à un chez-soi qui n'est plus le même dû au réchauffement climatique, à l'urbanisation, l'industrialisation.
1: Pour le Brésil, ça s'appelle saudade.
3: Donc Benoît Chanas, je suis géographe, j'habite Grenoble, je suis secrétaire adjoint de l'IGSSAO. J'ai été mis en contact avec une université américaine qui travaille sur la Global Glacier Casualty List. C'est un site internet qui est assez bien fait, qui recense tous les glaciers en danger ou disparus dans le monde. Et du coup, il y avait une cérémonie de funérailles où chaque glacier avait une stèle en glace. Et donc, Sarène était représentée, avait sa stèle en Islande de l'année dernière.
0: Donc la pierre tombale de Sarène a fondu en Islande il y a 2 ans.
3: Quand j'étais gamin, on voyait un téléski, on voyait le câble et les perches qui étaient accrochées. Simplement, déjà, le retrait glaciaire était tel que le glacier avait fondu et les perches, si je me souviens, étaient suspendues en l'air à peut-être 10 mètres de haut. Et moi, petit, j'imaginais, mais comment on peut remonter sur un téléski pareil qui est au-dessus de la neige? Mais c'est juste que c'est pas le téléski qui était monté, c'est le glacier qui avait fondu, quoi. Le ski d'été, je dirais qu'il s'est éteint à la fin des années 70, début des années 80. C'était en 2014 où l'hiver avait été très enneigé. Ils avaient arrêté toute exploitation à la fin des années 80 et du coup ils ont ouvert pour une dernière saison. C'était un peu le champ du cygne, quoi. La piste de Sarène tient son nom du ruisseau éponyme, hein, du glacier.
4: Avec un S. Hein.
3: Oui, alors effectivement je me suis trompé. Moi j'ai tendance à. Je suis tombé dans le piège de la station de l'Alpe d'Huez qui a enlevé le S de Sarène, mais historiquement Sarène prend un S et de manière contemporaine on a eu tendance à l'enlever. C'est une piste qui est née à la fin des années 60. Depuis la piste de Sarène, on ne voit pas la station. On est sur un versant qui est opposé. En termes paysagers, c'est une piste qui est exceptionnelle parce qu'on a cette vue-là sur la Mèche, sur le glacier de la Girose. Et entre guillemets, on n'est pas pollué sur le plan paysager par des pylônes ou des remontées mécaniques. C'est une piste qui a fait la renommée internationale de la station de l'Alpe d'Huez parce que pendant longtemps, elle a été déclarée comme la piste la plus longue du monde. Parce qu'elle part de 3300 mètres, elle arrive à peu près à 1600 mètres, je dirais. Aujourd'hui, c'est toujours la piste la plus longue d'Europe. Donc, il y a vraiment la station de l'Alpe d'Huez qui a axé une bonne partie de sa communication sur cette piste-là, quoi. C'est-à-dire, ils en ont fait une expérience, quoi. En 2007 ou en 2008, ils ont construit ce qui était à l'époque la plus grande retenue d'altitude au monde. C'est-à-dire que vous verrez en montant le vallon, en arrivant à l'ancien glacier, il y a un lac de retenue artificielle qui est quand même d'un volume assez important et qui a permis, comme on voit autour de nous, là, les canons à neige. Sarène, c'est une piste qui est naturellement enneigée à 3000 mètres évidemment, mais sur le bas, qui avait un déficit de neige tel que si aujourd'hui il y avait pas les canons à neige, on pourrait pas skier Sarène sur le bas de la piste, même au mois de février, quoi.
0: Et toi, le fait que t'as skié sur le glacier n'existe plus, ça te fait quoi?
3: Ça me fait un peu de... On parlait de solastalgie tout à l'heure, c'est un petit peu ça, c'est un petit peu de la nostalgie par rapport à ce milieu naturel. Moi, j'ai passé une bonne partie de mon enfance avec ma sœur, avec mes cousins à skier ici sur cette piste. C'est sûr que ça fait un peu mal au cœur, quoi.

0: Moi, je m'appelle Mathieu Crétet. Je suis chargé de mission espace protégé chez Mountain Wilderness. Je vais bientôt fêter mes 27 ans. Et donc, mon lien avec Sarenne notamment, c'est que avec l'association qui m'embauche, on a co-organisé la 3e commémoration de la disparition du glacier de Sarenne. Moi, je viens d'un village de montagne en Tarentaise, qui est à proximité immédiate d'un massif encore assez sauvage qui s'appelle le massif de la Lozière. Et dans ce massif, niché dans une combe au nord juste sous son point culminant, il y a encore le glacier de Sellier, qui est un glacier vraiment ridicule en termes de taille, mais que moi je trouve très beau, et qui a siégé dans mon salon depuis que je suis tout petit. Il y avait une aquarelle du glacier dans mon salon que mon père avait à partir d'une photo. J'ai grandi en station de ski, et donc le ski d'été, c'était quelque chose qu'on nous faisait miroiter et qui nous faisait un peu rêver, quoi. Et donc la liste des glaciers qui permettent ça en France, elle est pas infinie, hein. Il y a le Pisaïa à Val d'Isère, il y a la Grande Motte à Tignes, il y a évidemment Chamonix avec les Grands Montais et la Vallée Blanche, il y a le Mont de Lance aux Deux Alpes, il y a la Girouze à la Grave et Sarenne à l'Alpe d'Huez. Et je suis arrivé à Grenoble assez récemment et j'ai pas eu le temps d'aller le voir.
1: Et qu'est-ce que ça vous a fait, vous, quand vous avez appris cette disparition ?
0: C'est assez ambivalent. Il y a un mélange de résignation parce que Sarenne était de toute façon condamnée. Et notre action, ou plutôt notre inaction climatique, n'a fait que précipiter sa chute. Et en même temps, ça donne une motivation supplémentaire pour éviter que ce genre d'événement se multiplie, quoi. Ça donne du cœur à l'ouvrage aussi. Il y a des très belles commémorations en Suisse avec une vraie forme de deuil de la part des habitants et des habitantes. Il y a aussi... Je pense notamment dans les Pyrénées, des plaques

apprécié. Et donc, maintenant que Waze en est dépourvu, si elle commençait à l'afficher, elle perdra des points dans la compétition. Cette disparition mérite que chaque habitant de Loisans et au-delà s'en émeuve, quoi. C'est loin d'être anodin dans la vie d'un homme ou d'une femme. Il y a peu d'êtres humains qui ont déjà vécu la disparition d'un glacier, quoi.

0: voyez le mât, là, de, peut-être un mât météo, je ne sais pas, de haute, mesure de hauteur de neige, peut-être. On voit entre deux zones de rochers une zone herbeuse qui descend. Ça, c'est une moraine latérale qui démarre là. Une moraine, c'est un dépôt, là où le glacier fond, en gros, sur les bordures du glacier. Donc, c'est des témoins de phases de stationnement du glacier. Ces moraines-là, elles sont anciennes, elles sont très certainement tardiglaciaires, donc moi je dirais 12 000 ans, a priori. Et là, on est sur de la moraine, peut-être qu'il y a là quelque chose. Ça pourrait éventuellement être le stade maximum atteint au petit âge glaciaire, 1850, mais sous toute réserve, parce qu'on n'a pas vraiment de données sur le glacier de Sarène. Voilà, je propose qu'on continue.
1: Tu reviens souvent ici ?
2: Non. Mais depuis qu'on a décrété que Sarène était mort, eh ben ça doit être la quatrième fois que je viens, alors que pendant plus de 20 ans, je ne suis pas remonté à Sarène. Comment dire ? Il y a un peu de nostalgie, hein, de saoudade. Mais c'est comme ça, hein. La saoudade, c'est à la fois positif et un peu négatif. Mais c'est un souvenir qui reste malgré tout assez joyeux. Enfin, avec le, en arrière-plan, la possibilité de revenir sur l'objet de la saoudade. Mais pour d'autres choses, c'est du passé, c'est quelque chose qui est définitivement rayé de la carte.
1: Il y avait des glaciers auxquels tu étais attaché plus que d'autres. Est-ce que celui-là avait une valeur
2: Oh ben oui, sentimentalement, oui, bien sûr, parce que on passe pas 500 fois à y monter, ou même plus, sans doute, hein. J'ai jamais compté, mais c'est entre 500 et 1000. Sans que bah, on lui laisse une petite partie de son cœur, hein. Ça c'est normal.

Moi, je l'ai mesuré pendant un tiers de siècle. De 71-72 à 2003. Ces mesures consistent à 5 balises qui sont répertoriées géographiquement.

0: à carotter la neige et ensuite on implante des balises dans la glace avec une sonde à eau chaude, des balises qui peuvent faire 10 mètres et qui permettent, une fois qu'il n'y a plus de neige au sol et qu'on est sur la glace, de faire la mesure de la quantité d'épaisseur qui disparaît au cours des visites suivantes. Et on fait jusqu'à parfois 8, 10, 12 visites. On a exploré. Bon, au début, il y avait finalement de la fonte et de l'eau qui coulait et qui trouvait une fissure et puis qui faisait des puits de 20 à 30 mètres. Et donc, on a monté plusieurs fois des manips pour explorer ces puits, donc descendre au fond et puis remonter au jumard et voir si on arrivait au bedrock, c'est-à-dire au sol lui-même, hein, et s'il y avait un ruisseau qui passait sous le glacier. Et effectivement, c'est bien ce qu'on a trouvé. On a découvert, par exemple, un casque de la guerre de 39-45 qui a émergé de la glace. Ces descentes dans les puits qui étaient parfois recouverts de neige et extrêmement dangereux.
1: Vous avez jamais eu de problème sur Sarène ?
0: Non, jamais, non, non. Moi, mon éducation m'a permis, puisque je m'occupais des éclaireurs et des routiers, de justement anticiper suffisamment le risque pour que soit on fasse demi-tour, soit on ait le matériel pour progresser. Et résultat, je n'ai personnellement jamais eu d'accident et personne avec moi. J'ai eu des sauvetages à faire, par exemple, dans le Pamir, en Himalaya, et là, on a ramené des cadavres. Mais parce que les gens n'arrivent pas à jauger le niveau à partir duquel il faut renoncer. Ils sont obnubilés par le sommet.

0: À ton avis, qu'est-ce qui va rester de sa reine?
1: Eh bien, il reste le souvenir. Il reste la petite cabane dans laquelle j'ai couché de nombreuses fois. Sur cette cabane, je ne suis pas du tout contre qu'on mette une plaque commémorative de la disparition du glacier avec les deux photos 1906 et 2016. Ça sera un petit souvenir qui sera vu par très peu de personnes mais qui aura toute sa valeur.
0: Donc on traverse par là, non?
1: Ouais, on va traverser là.

0: Alors, ils ont gardé le pluviomètre.
1: Ils aient viré notre cabane. Même pas un vestige, tu vois.
2: Elle était là ?
1: Elle était, ben oui. Elle devait être là, la cabane. Donc on voit les attaches des haubans. Là, il y a donc les haubans qui ont été sectionnés. Un, deux. Ils n'ont même pas eu le respect de ce qui a été fait par les premiers qui sont venus ici. Et c'était pour la science. Alors ça, c'est un peu triste, tu vois. On passe à un certain degré un peu plus profond, de la Saoudade. Ils ont balancé la cabane avec tout ce qu'il y avait dedans, qui aurait pu faire un truc qui était un espèce de petit musée, tu vois, ouvert, où les gens pouvaient grignoter et tout, et puis avec une explication pour expliquer pourquoi là, il y avait une cabane. Eh ben non. Alors, il y en avait du matériel. Quand on faisait une manip de 3 jours, par exemple, on dormait là, il y avait trois places, une quatrième par terre, éventuellement, et puis une petite hermine blanche, là, qui nous faisait des visites très souvent. Voilà comment la montagne évolue avec des gougnafiers. Au lieu que ça de transformer ces éléments en lieux de mémoire, ça fait quand même mal au cœur de voir tout ça. Cette volonté délibérée de dire « Avant moi, il n'y avait personne !» On vire le S de Saren, alors que tous les documents sont avec le S, toutes les cartes qu'il y a eu et tout. Et puis, on détruit tout élément qui pourrait prêter à confusion. Et ça, c'était des documents historiques. 49, bientôt centenaire, une cabane dont le bois n'a jamais été changé, qui a une forme très sympathique et qui a abrité des centaines, si c'est pas des milliers de fois, des personnes. Elle a résisté à toutes les tempêtes et à. La dernière fois que je suis venu, il y était. En 19 peut-être ou 20. Bon, il y a 5-6 ans.

0: Moi, je suis plus familier du terme de solastalgie, et c'est vrai que c'est quelque chose que je ressens tous les étés depuis 2021, quand au mois d'août, je vais me promener en montagne pour faire mes photos et que les glaciers sont quasiment entièrement dénudés, ont perdu un volume, une surface colossaux par rapport aux photos historiques que j'ai dans les mains, quoi. À ce moment-là, je peux ressentir de la solastalgie. À Sarenne, c'est un petit peu particulier, quoi. Parce que c'est un vallon qui est très largement anthropisé, et donc sans que ce soit du tout l'objectif de l'événement de dénoncer ça, je ressens plutôt une gêne et face à la juxtaposition d'une dépouille de glacier et de pistes taillées dans la montagne à coups de bulldozer, de retenues collinaires. D'une surface assez conséquente, de débris plastiques ou métalliques sur les pistes nivelées, d'un certain nombre de perches à neige, je crois qu'il y en a 70 dans le vallon. Là où, quand je me rends sur des glaciers au déclin tout aussi important, mais qui sont dans un cadre plus sauvage, c'est plus facile de se laisser envahir par une émotion autre, solastalgie, ou peu importe comment on l'appelle, quoi. Ce que je ressens quand je vais voir des glaciers et que j'observe leur déclin, c'est plutôt un vertige, quoi, face à ce qui a été et ce qui ne sera plus jamais. Et puis d'autre part, face à la suite des événements, c'est-à-dire un déclin qui s'accélère et qui va continuer de s'accélérer. Et en troisième lieu, un vertige face à ce qu'il faudrait faire pour que ce déclin cesse, quoi. Si ce sentiment n'est pas un moteur de mouvement, il est un peu vain, quoi. En tout cas, en ce qui me concerne tout à fait personnellement, c'est un des seuls, en tout cas, moyens de ne pas se laisser envahir dans ou une forme d'anxiété ou une forme de tristesse, mais plutôt de nourrir une forme d'espoir, quoi. Alors, c'est des mots qui sont un peu bateaux, mais c'est comme ça que je le perçois.
1: En face, là, en dessous de la glace, on voit que ça fait un arc de cercle. Et on appelait ça l'œil de la Muselle parce que c'était un rocher au milieu des glaciers. Mais maintenant, on ne le voit plus du tout, on ne le voit plus qu'en hiver. Et donc, c'est vraiment un témoin du recul qui est hyper rapide. Je m'appelle Solène. J'ai 30 ans et je suis auxiliaire de puériculture à Grenoble, dans une maternité. Avec le bouche à oreille, j'ai entendu parler de cette commémoration du glacier de Sarenne. C'est sur la commune de mon village de naissance, sur lequel il y a le glacier. Et du coup, bah, ça m'a touchée et j'ai eu envie de voir à quoi il ressemblait maintenant. Moi, je savais qu'il avait beaucoup, beaucoup réduit, mais je pensais pas qu'il était aussi petit. Donc ça a été un peu un choc quand même de le voir. Je trouve ça hyper triste de se dire que, par exemple, ma nièce, quand elle aura 50 ans, ils auront quasiment tous disparu. On se rend pas compte, mais ils ont modifié complètement le paysage des milieux montagneux. Ils ont créé les vallées. Boisan a été beaucoup érodé par les glaciers et c'est pour ça qu'il y a certaines vallées qui sont très encaissées et donc ça montre la force qu'ils ont, la puissance et leur beauté, quoi. Enfin, j'ai l'impression qu'ils sont hyper importants dans le patrimoine des territoires alpins, et je comprends que certaines personnes veuillent faire des funérailles comme l'effigie des hommes et des femmes qui meurent, parce que les glaciers étaient là depuis des milliers d'années et ils auraient dû nous survivre, mais ça sera plutôt l'inverse. C'est la faute des humains si les glaciers disparaissent. Et je trouve que c'est important de se rappeler que c'est de notre faute à nous. Et voilà, pour pas continuer droit dans le mur. Les glaciers, ils vont disparaître, mais il y a plein d'autres milieux qu'on doit protéger, qu'on peut sauver.

0: Donc, nous voici sur le site de l'ancien glacier. Et on a décidé cette année de refaire une commémoration des 2 ans de la disparition du glacier. Et c'est pour ça qu'on est là.
1: On voit un piquet là-bas devant la tache de neige. C'est a priori ou peut-être la dernière balise, la balise 1. Je vous remontre la carte glaciologique du glacier de Sarum. Donc ce qu'on voit très bien, c'est cette réduction progressive du glacier. On voit l'accélération du retrait à partir des années 2000. C'est un glacier qui ne bouge plus, qui n'est plus alimenté. Et c'est de la glace qui fond sur place.
2: Et quasiment stationnaire.
1: Quasiment stationnaire depuis même bien avant 2000.
2: Moi, je l'ai toujours connu stationnaire.
1: Et nous, on est là, dans ce creux-là. Enfin, le lac est dans ce creux-là. Donc, c'est où il y avait l'épaisseur de glace maximale. Là, il y avait près de 200 mètres de glace au milieu du 19e siècle.
2: Et en 1980, il y avait à peu près 57 de glace.
1: Ça fait entre 1 et 2 mètres de perte par

0: François, quand on a mesuré pendant plus de 30 ans un glacier, j'imagine que tu développes un certain attachement au glacier.
1: Oui.
0: Donc, qu'est-ce que ça te fait de le voir disparaître ?
2: Quand même, ce qui me fait le plus, qui me pose le plus question, c'est que c'est à partir du moment où je l'ai abandonné parce que je partais à la retraite, que le glacier s'est mis à fondre encore plus vite. Donc, ça, c'est quelque chose qui m'a quand même très chagriné parce que j'avais fait des prolongements de tendance à différents moments et normalement, en 2025, il y aurait eu encore 25 mètres de glace au plus profond, là où il y a le lac maintenant. En 2025. Hein? C'est fou, hein? Moi, j'y suis pour rien là-dedans, et personne n'y est pour rien, sauf les milliards d'habitants qui sont sur Terre, et puis qui arrivent à dégager de l'énergie qui perturbe le climat. Mais bon, qu'est-ce qu'on fait ?
3: Ça vous a surpris, vous, que la fonte s'accélère autant ?
2: Ah là, oui. Autant, oui.
0: La plupart des glaciers, ils fondent depuis en bas, et ça remonte, et puis les derniers résidus, ils sont tout en haut. Puis le glacier de Sarène, en fait, il a fondu concentriquement par tous les côtés. Et ça, c'est lié au fait, justement, qu'il n'est pas suralimenté par des avalanches, qu'il est plein sud, qu'il était relativement peu épais, enfin, une sorte de galette assez plate. Et l'orientation sud, je pense, hein, il n'y a pas d'ombre portée qui protège le haut du glacier. Et les derniers résidus se sont trouvés là où le glacier était le plus épais. Si on arrête les émissions de CO2 aujourd'hui, en fait, le CO2 continuerait à agir et à réchauffer le climat pendant un temps. Mais même si le climat cessait de se réchauffer maintenant, les glaciers continueraient à fondre parce qu'il y a un retard de fonte. Il faut plusieurs années d'apport d'énergie pour faire fondre les volumes de glace qui sont énormes, hein, quand même, sur beaucoup de glaciers encore. Donc, ça règne, c'est fini, mais il y a quelques résidus encore, hein, qui ne forment plus un glacier. C'est de la glace morte, ce qu'on appelle en glaciologie de la glace morte. Donc, si on veut, le glacier, il est mort depuis 10 ans, 20 ans, probablement, parce qu'il était déjà plus alimenté, il bougeait plus.
2: Des épluchures, voilà. Il reste.
0: C'est un cadavre de glacier, ce qui reste, ou même des petits bouts, quoi.

0: Donc la première mesure date de 49.
1: 49.
0: Les mesures ont été reprises par Emmanuel Tiber, qui n'était pas disponible, il est encore en vacances, et Mylène Bonnefoy, qui sont deux chercheurs ou ingénieurs de l'INRAE. Et Mylène Bonnefoy m'a juste transmis le compte-rendu de la dernière mesure qui a eu lieu le 17 octobre 2023. Et donc, il restait une hauteur de 40 cm de balise implantée dans la glace. Mais la glace concernée était un morceau de 20 mètres carrés qui s'était détaché à l'aval du glacier, lequel était à ce moment-là scindé en deux par le torrent et représentait une surface d'environ 3000 mètres carrés. Dernière mesure du glacier il y a 2 ans. Et on voit là en bas sur la tache de neige ce qui semble être une balise, enfin ce qui est une balise. Et ça correspond à peu près à l'emplacement qu'elle m'a donné, la coordonnée qu'elle m'a donnée, d'emplacement de la dernière balise, la balise 1. Et l'avant-dernière, c'est la balise 7 qui est derrière la barre rocheuse qui est là-bas. Donc il y a 2 ans, il restait 3000 mètres carrés, mais comme il n'y avait pas de balise dessus, ils ont arrêté de mesurer, sachant que 47 cm, ça allait partir avant la fin de l'été. Donc il n'y a pas eu de mesure en 2024. Pourquoi on a fait, il y a 2 ans, des obsèques du glacier de Sarenne ? C'est précisément parce que c'est un glacier qui est mesuré. Donc il y a quantité de glaciers qui ont déjà disparu dans les Alpes, des petits glaciers. Par contre, ce glacier de Sarenne a une importance particulière. C'est que c'est la plus ancienne, ou c'était la plus ancienne série de mesures de bilan de masse glaciaire dans les Alpes, ou une des plus anciennes. Donc du point de vue de l'observation du climat et des effets du climat, la disparition de cette série a une valeur symbolique qui est extrêmement forte. En gros, c'est aussi un patrimoine scientifique qui disparaît quelque part, hein, avec ce glacier, et qui nous alerte aussi sur la disparition des moyens de mesurer le changement climatique.
2: Est-ce qu'il y a quelque part dans le monde un glacier qui va bien ?
0: Bon. Il y a eu des années où même le sommet du Groenland était en ablation, ce qui est très très grave parce que le Groenland il fait son propre relief, donc si ce relief se met à s'abaisser, il va être de moins en moins alimenté, puis à un moment donné il y a un point de bascule où il est voué à disparaître comme ce glacier là et où il faudrait refroidir de 10 degrés pour reconstituer la calotte. Mais ça c'est une autre histoire, ça fait partie des points de bascule qui justifie la limite à 2 voire 1,5 degré de réchauffement mondial, parce qu'au-delà, on risque de passer ce point de bascule et d'arriver sur une évolution irréversible. Pour la banquise arctique, c'est déjà trop tard. On sait que d'ici 5 à 10 ans, elle va disparaître complètement en été. Pour Groenland, c'est pas encore trop tard. Pour le permafrost sibérien, on sait pas trop. Ça évolue à grande vitesse. Ça fond, et ce qui est grave avec le permafrost sibérien, c'est que ça émet du carbone sous forme de méthane ou de CO2, donc ça contribue à aggraver le réchauffement climatique. Donc voilà, tout ça c'est les points de bascule à ne surtout pas dépasser, et on est largement en train de le faire.
3: Comment vous faites pour garder le moral dans votre travail quand vous faites ça, quand vous avez tout ça en tête?
4: Heureusement, on a d'autres passions. Hein? Et on est un peu atterré, quand même complètement atterré par ce que l'homme a réussi à déclencher. Tout est en progression et en suraccélération.
0: On n'a pas trop le moral, hein. Je veux dire, on est comme tout le monde. Oui. Moi, quand je vais en montagne, souvent je me dis, mais zut, on est les derniers à voir les montagnes comme elles sont. Parce que ça change, on voit le changement. Alors les glaciers, c'est ce qu'on voit. C'est pour ça qu'on utilise beaucoup les glaciers dans la communication sur le changement climatique, parce que c'est ce que tout le monde voit. Et puis depuis un siècle, le développement du tourisme, les glaciers ont pris une charge symbolique de l'image de la montagne et autres, qui
5: éternelle.
0: Fait que... Voilà, il y a un côté symbolique du glacier, les montagnes enneigées, qui fait que leur disparition n'est pas anodine et on peut communiquer dessus. Mais il y a un tas de choses invisibles ou beaucoup moins visibles ou plus lentes que les gens ne voient pas. Ça s'accélère.
1: Moi, je parle. J'ai du mal à parler au niveau mondial parce que je connais plutôt les glaciers des Alpes. Et dans cette zone géographique donnée, les glaciers ont déjà perdu en gros 2/3 de leur surface et perdront encore, selon les scénarios climatiques à venir, entre 85 et 94% de leur volume d'ici la fin du siècle. Alors la conséquence qui vient en premier en tête, c'est celle sur la ressource en eau. Au niveau annuel, ça n'a quasiment pas de conséquence. Mais sur les mois les plus chauds, c'est-à-dire entre juin et septembre et particulièrement en août, ça a une conséquence très importante, évidemment bien plus marquée à l'amont qu'à l'aval, donc proche des glaciers que proche de la Méditerranée. Évidemment, c'est clair que la Loire, elle est moins concernée. Mais même sur le Rhône, au niveau de Beaucaire, c'est-à-dire juste avant d'arriver à la Méditerranée, la part du débit qui est due au glacier reste importante au mois d'août. Quoi. Et donc, c'est une part dont on va devoir apprendre à se passer. C'est un fleuve qui va voir, au cœur de l'été, son débit s'amenuiser et la température de son eau augmenter également. Alors évidemment, pour la biodiversité, c'est primordial. Il y a des poissons qui à quelques degrés près ne survivent pas, hein. Et pour des secteurs industriels sensibles comme la production d'électricité avec nos centrales nucléaires, la présence d'eau froide dans les fleuves et les rivières est primordiale, quoi. Immédiatement après les annonces d'Emmanuel Macron dans son discours de clôture du One Planet Polar Summit en novembre 2023, le monde scientifique s'est posé la question. C'est-à-dire qu'il a annoncé vouloir placer la totalité des glaciers français sous protection forte. Qu'est-ce que ça veut dire, placer les glaciers sous protection forte? Et quasi immédiatement et à l'unanimité, les scientifiques ont répondu « ça ne veut rien dire ». La menace qui pèse sur les glaciers, c'est l'élévation globale des températures, c'est le réchauffement climatique, et donc la seule mesure de protection qui aurait du sens, elle n'interviendrait pas sur les glaciers, mais partout ailleurs, c'est-à-dire sur les axes de communication, dans les grands pôles industriels, et dans nos modes de vie respectifs, quoi. Et c'est la réduction drastique et immédiate de nos émissions de gaz à effet de serre. Voilà la seule mesure de protection des glaciers français qui existe. Mais cette protection in situ, telle qu'elle a été promise, elle a malgré tout un sens, et un sens philosophique, hein, parce qu'elle permettrait de ne pas artificialiser des espaces desquels le glacier a reculé ou disparu, et donc de laisser se développer des écosystèmes ou préexistants ou qui arrivent à coloniser les espaces libérés par la fonte et qui ont une importance certes moindre que celle du glacier, mais importante quand même. Dans l'association, on travaille sur la création d'espaces protégés et donc on est forcé de croire en ce modèle un peu dualiste entre nature et culture et donc entre la protection d'espaces et à côté des espaces non protégés et donc artificialisables, quoi. Mais cette vision, elle est dénoncée par un certain nombre de chercheurs ou d'anthropologues qui préféreraient que s'y substitue une intégration à ces espaces-là dans nos sociétés comme des personnes, comme vous et moi, quoi. Le monde irait mieux si on avait cet état d'esprit un peu animiste qui nous ferait considérer les torrents, les alpages et les glaciers comme des membres de la communauté montagnarde, quoi. Mais on en est très très loin. Et donc évidemment, et c'est pour ça que je parle d'utopie, ce serait éminemment souhaitable, mais face à l'urgence, la protection vieille école in situ reste pas dénuée de sens.
0: Et pour finir sur une note positive, il y a une association, et surtout un chercheur, Jean-Baptiste Bosson, qui depuis plusieurs années promeut l'idée que, en fait, bon, certes, les glaciers disparaissent, mais ils libèrent un espace, hein, qui est rocheux, stérile à première vue, mais qui est en fait un espace pionnier pour l'écologie, où donc des espèces pionnières de haute montagne peuvent venir s'implanter. Les espèces de haute altitude, en fait, elles sont très résistantes au froid, aux facteurs limitants, mais elles sont relativement peu compétitives par rapport à des plantes qui existent plus bas. Donc elles peuvent se développer en altitude parce qu'elles n'ont pas la concurrence des autres plantes. Et si les autres plantes remontent, elles vont devoir fuir plus haut. Les écologues observent déjà cette migration des plantes, ils appellent le verdissement des Alpes. Hein, les pelouses remontent, les plantes montent de plus en plus haut. Ça va tant qu'elles peuvent monter plus haut, mais quand elles seront au sommet du pic blanc, si ça continue à se réchauffer, elles ne pourront pas aller plus haut. Donc il y a une crainte de perte de biodiversité. Mais ces espaces libérés par les glaciers sont justement des espaces où, pendant en tout cas plusieurs dizaines d'années, un siècle ou deux, elles vont pouvoir s'implanter, persister, en attendant que les autres plantes reviennent, et surtout en attendant qu'un sol se développe. Ça va prendre des décennies, voire davantage, pour qu'il y ait un sol suffisant pour les autres plantes. Donc, on vous propose de faire une minute de silence.
5: Je comprends toujours qu'est-ce que c'est pas.
0: Donc, je propose qu'on se découvre pour la suite à une minute de silence.
5: Est-ce que c'est un chrono, ça,

C'était Saren, la duoglace. Avec Benoît Chanas, Solène, Mathieu Crétet, François Valla et Philippe Chenaïch. Remerciement tout particulier à Benoît Chanas pour son soutien. Réalisation, musique originale et mixage, Brice Andlauer. Une production Silence Podcast. Je vous propose donc maintenant d'écouter deux extraits du projet Vatna, à un EP que nous venons de publier avec l'écrivaine Alice Ego, à partir de ses poèmes et mélodies de guitare. Pour ce projet, je me suis concentré sur la basse, la réalisation et le mixage. Le premier morceau, qui s'appelle « Nous ferons de tes os des galets », est inspiré d'un glacier islandais. Le second morceau s'appelle « Immense » et traite notamment du sentiment océanique, ce sentiment de vertige face à l'immensité que l'on peut ressentir parfois face à de tels écosystèmes. Vous pouvez découvrir les autres morceaux sur les principales plateformes de streaming en tapant « Vatna », c'est un mot islandais qui signifie « aquatique ». Bonne écoute.

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Songez au ventre immense qui retombe dans les vagues. Aux chants qui enflent d'une mer à l'autre au sujet d'une histoire de surface.

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Bienvenue, bienvenue à l'écoute de Bluesy. Bluesy qui a démarré une fois de plus de fort belle manière avec la talentueuse Geneva Magness qui a interprété ici une reprise de Nina Simone, c'était « Do I Move You ». Alors oui, oui, c'est vrai qu'elle nous fait vibrer, tout comme nous fait vibrer cette musique que l'on va écouter pendant de nombreuses minutes, cette musique qui est le blues.

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1: Buyer Beware, c'était Papa Chubby, un blues là beaucoup plus électrique et beaucoup plus rythmé.

Eh bien, j'espère que vous avez vous aussi tapé du pied John Lee Hooker à l'instant avec l'un de ses grands classiques, Hobo Blues. On va faire un saut maintenant en 1978, date à laquelle le label Alligator, donc à Chicago, un label assez récent, hein, faisait la part belle à un certain nombre de musiciens du cru et à travers toute une série d'albums qui s'appelait Living Chicago Blues. Dans ces albums, on retrouvait pour chaque artiste 4 à 5 titres, et ce étaient des artistes en devenir pour certains, mais aussi bien installés pour d'autres. Celui que je vous propose aujourd'hui n'est autre que Kerry Bell avec One Day.

0: Ah oui, alors là, c'était vraiment ce qui s'appelle le groove, hein, avec un musicien qui nous venait tout droit de Austin au Texas, accompagné par toute une fine équipe qui était celle du label Antones. Je ne vais pas vous citer tout le monde, mais enfin, c'était quand même grosso modo les musiciens qui jouaient derrière Louane Barton et bien d'autres. Celui que nous avons entendu en vedette était bien Long John Hunter avec Bad Feet.
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Une belle ambiance à la Jimmy Reed, Clarence Spedi, extrait de l'album Surrender, c'était Down Home Blues. Alors là, oui, c'était vraiment un blues assez terrien.

Jolie ambiance louisianaise avec Trombone Shorty qui joue du trombone comme son nom l'indique. Et c'était un petit peu funky et tout à fait bienvenu par rapport à ce que nous avions entendu précédemment. Le titre était Fire and Brimstone, enregistré, comme je le suggérais tout à l'heure, à la Nouvelle-Orléans, avec sur cet album pas mal d'invités, notamment des membres des Neville Brothers et bien d'autres.

Take Me to the Airport, Babe. C'était Mason Casey, un très bon harmoniciste que l'on a d'ailleurs assez peu entendu à l'harmonica, si ce n'est à la toute fin du titre. Allez, un peu de blues féminin, si vous voulez bien, avec Vanessa Thomas et Saturday Night on the River.

et Jimmy Zavala. Et il a enregistré, il y a maintenant de nombreuses années, on va dire bientôt une quarantaine d'années, sous le titre de Jimmy Zid. Le voici avec Reaper Band.

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1: Bon, eh bien, il va être temps de se quitter. Alors, un grand merci pour avoir suivi cette émission. On va se quitter comme d'habitude en musique. Alors, cette fois-ci, avec un registre assez peu entendu aujourd'hui, qui est plutôt un registre acoustique. Alors, celui que nous allons entendre a repris un titre de Blind Blake, donc c'est déjà pas forcément très

0: Bon, ce monsieur s'appelle Chris Jakubczyk. Le voici avec Chump Man Blues. Merci encore, à très bientôt.
1: The Blind Blake Tune called Chump Man Blues.

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